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Imaginez la forme de la boîte crânienne, son épaisseur, sa dureté. Comparez le plan mental à une scène de théâtre sur laquelle évoluent des personnages. Ce sont les images, les pensées, Ordonnez à ces acteurs de se retirer et conserver une seule image. Installez-vous dans cette pensée et de ce moment, vous cessez de faire et commencez à...

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3: Alors, mon mari a la maladie d'Alzheimer depuis 2 ans. 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
2: La réponse d'Anne Bacouche, psychologue, chargée de projet à la direction des missions sociales chez France Alzheimer.
4: Oui, en effet, Babette, quand on est aidant au chevet de son proche malade, il est parfois très difficile de pouvoir s'accorder du temps pour soi, du temps de répit. Mais pour ça, il faut déjà être rassuré, se sentir en sécurité, parce qu'on sentira son proche aussi en sécurité. Donc, il est vraiment essentiel de pouvoir demander de l'aide, justement pour ne pas s'épuiser et ne pas s'isoler. Des solutions de répit existent pour aider dans le quotidien, comme par exemple des aides à domicile ou permettre à la personne malade d'être accueillie en accueil de jour. Il y a aussi d'autres propositions, notamment la formation des aidants ou les groupes de parole proposés par France Alzheimer qui permettent aux aidants de pouvoir échanger, ce qui permet aussi de retisser un réseau social et de renforcer la confiance en soi. Face à la maladie qui tend à isoler beaucoup les aidants, il est essentiel de pouvoir parler, s'adresser à des professionnels de santé, de se rapprocher aussi de l'association France Alzheimer et maladies apparentées pour pouvoir recevoir de l'aide et rester entouré malgré la maladie.
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3: N'ayez crainte, sachez que selon les préceptes...
4: Nous sommes au Festival Maru à Montpellier, en compagnie de Carmen Cicletta, une des 11 compagnies de théâtre, de danse et de cirque de cette deuxième édition. Anaïs Moreau, de la CEMEA Montpellier, nous en dit plus sur ce jeune festival où tout est gratuit et solidaire.
5: L'idée est née de la Fédération régionale des arts de rue en Occitanie, sur le modèle d'un festival qui existait déjà du côté de Toulouse, Tout un monde. On s'est dit que ce serait chouette d'avoir un festival analogue du côté de Montpellier avec des compagnies de la région pour promouvoir leur forme et faire venir un public de programmateurs pour qu'ils puissent vendre leur forme à l'issue du festival.
4: Co-organisateur du festival, la CEMEA est une association d'éducation populaire tremplin d'un empowerment culturel comme transformer son parking en lieu de spectacle où artistes et publics se côtoient dans un lieu ouvert et vivant.
5: Alors les CEMEA dans ce festival viennent enrichir finalement la proposition artistique puisqu'ils proposent d'aider à la mobilisation des publics, de monter des ateliers cuisine collective. Ils permettent aussi de mettre en place des ateliers de médiation culturelle autour des spectacles programmés. Donc finalement ils apportent une dimension sociale au festival.
4: Les attentes du public, c'est du spectacle populaire, gratuit et sans réservation. Une façon différente d'aborder une œuvre d'art en toute liberté.
5: C'est une forme unique de liaison à l'artiste, puisque chaque représentation est vraiment très différente selon un collectif, et aussi un miroir sociétal, c'est-à-dire qu'on va zoomer sur des choses qui nous arrivent, qui peuvent être à la fois ubuesques, révoltantes. C'est un miroir de la société, le théâtre.
4: Le festival Maru fédère son public autour de la rencontre et du vivre ensemble.
6: Je ressens qu'en ce moment, on est dans un monde qui est sacrément brassé, sacrément problématique et il y a beaucoup de violence. On essaie d'être ensemble, c'est basique. Moi, ça m'a fait du bien.
4: Les arts de la rue replacent la fête au centre de la cité comme une urgence à vivre, à s'éclater. Comme la Compagnie de la Soif qui célèbre la fête par la danse et jusqu'à la transe.
7: Volume 54, je voulais parler de la fête et interroger ceux qui choisissent de faire la fête et surtout ceux qui choisissent de faire la fête jusqu'au bout.
4: Ce numéro de 180 secondes a été réalisé par la radio L'Écho pour l'Assemblée régionale des radios associatives et dans le cadre d'un partenariat avec la région Occitanie-Pyrénées-Méditerranée.
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2: Nous sommes aujourd'hui le 5 mai, né à cette même date en 1945 à Roanne, dans le département de la Loire. Il est considéré comme le plus grand basketteur qu'a connu la France au siècle dernier. Alain Gilles a bien sûr débuté sa carrière à Roanne avant de faire les beaux jours du club de l'ASVEL et de l'équipe de France avec plus de 160 caps. 8 fois champion de France, il deviendra également entraîneur, Monsieur Basket, comme il fut surnommé, nous faisait ses adieux à l'automne 2014. Ce 5 mai 1992 devait être un jour de fête en Corse. En effet, tout le peuple bastillais s'apprête à accueillir le

0: décide de raser une tribune déjà existante pour la remplacer par une structure métallique pouvant accueillir plusieurs milliers de personnes. Une réalisation qui sera alors effectuée dans des temps records. Vite, trop vite, illégalement aussi. Les démarches administratives, notamment autour des commissions de sécurité et des mises en conformité, sont somme toute plus que succinctes. Qu'importe, le match aura bien lieu, et cela tout en faisant fi de ses considérations sécuritaires. Il est environ 20h30, ce 5 mai 1992, lorsqu'en direct à la télévision, ou presque, cette tribune métallique s'effondre en partie. Fracas, cris, stupeur s'enchaînent sur les images de TF1, la chaîne qui devait diffuser la rencontre en direct. L'image des joueurs de Bastia et de l'OM et dans les supporters piégés dans l'amas de métal, la pelouse de Furiani envahie par les rescapés de l'accident, le début du balai des secours, tant d'images qui resteront gravées autour de cette affiche. À cet instant, il n'est plus question de football. D'ailleurs, en cette année, la finale ne sera pas jouée. L'essentiel est ailleurs, l'essentiel est humain. Le bilan est lourd, en effet, l'effondrement des travées provisoires vont tuer 18 personnes et en blesser plus de 2300 autres. La catastrophe de Furiani reste un traumatisme dans l'histoire du football et du sport français. Désormais, et depuis une loi récente qui sacralise la date du 5 mai, aucune rencontre de football professionnel national ne pourra se tenir en cette date en hommage et en respect à ces victimes de 1992. Et nous, on se dit à demain pour de nouvelles histoires d'un jour avec Mémoire Sport.
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étrangers sur cette terre. Notre idée première, c'est de défendre la dignité des personnes qui ont dû quitter leur pays. Et c'est pour ça qu'au terme d'immigrés, même de déplacés, on choisit le terme d'exilé. Depuis quelques temps, j'entends une revendication qui pourrait être le droit d'exil. Parce qu'au fond, nous ne savons pas ce qui peut nous arriver sur notre territoire avec les changements climatiques. Peut-être un jour serons-nous exilés. Se mettre dans l'état d'esprit que l'exil, c'est un droit qu'on doit défendre. Et donc la CIMADE, c'est le respect de la dignité des personnes, d'où qu'elles viennent. Il n'y a pas d'étrangers sur cette terre que de manière assez personnelle. Je modifie en disant « nous sommes tous étrangers sur cette terre » et d'ailleurs elle ne nous appartient pas. « Nous sommes tous étrangers sur cette terre » et d'ailleurs elle ne nous appartient pas.

0: Pour sa 26e édition, le festival de photographie dédié aux talents européens de la photo retourne à son lieu d'exposition officiel, le pavillon populaire, du 9 au 21 mai. La principale attraction sera certainement l'entrée de l'IA dans les expositions photographiques. Peter Vast, président des photographies, justifie les raisons de ce choix.
1: IA va arriver de plus en plus et quand c'est assumé, c'est intéressant. On n'a rien contre ça. Au début, on n'avait pas de numérique. Maintenant, le numérique arrive. Est-ce que c'est argentique? Est-ce que c'est numérique? On a dit, voilà, c'est la photographie, c'est une nouvelle façon de le voir. Ce qu'on n'acceptera pas, c'est une image qui a été faite par IA, mais personne ne le dit. Non, c'est une photo IA. Il faut assumer, il faut annoncer.
0: Le projet photographique dénommé Chéri Elan du photographe belge Pascas Gros fait partie de cette sélection officielle exposée en accrochage. De la photographie sur verre au numérique, les organisateurs assument pleinement ce choix pour du moins audacieux. Arnaud Laroche, directeur administratif du festival.

0: images, on peut créer des prompts. Plus les prompts sont précis, et plus votre image a de la précision et de l'importance.
1: Entre recherche d'élégance, de luxe et d'extraordinaire, l'auteur se propose de redéfinir virtuellement le voyage aérien, un palais volant où il est possible de se relaxer dans un jacuzzi et de bénéficier de spectacles gigantesques, tout ceci raconté par des photos en réalité augmentée.
0: Il a fait un travail qui est en lien avec une imagerie publicitaire des années 60. Et je pense que ce qui est intéressant, c'est pourquoi le photographe a décidé de travailler avec l'IA et pourquoi il a choisi de se baser sur cette époque 50-60.
2: C'est pas l'IA qu'ils ont choisi, mais l'idée derrière. Il peut pas faire ça autrement qu'avec IA, mais c'est vraiment le sujet qui a primé.
1: Une exposition IA qui pourrait faire d'importants bruits dès ce 9 mai. Des critiques auxquelles les organisateurs de cette 26e édition des photographies s'y attendent d'ores et déjà.

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2: Il est 10h10 sur Radio FM Plus, c'est le 10-10. Bonjour à toutes et à tous, bienvenue pour ce nouveau 10-10. Aujourd'hui, on est en belle compagnie avec nos trois stagiaires, Michel, Cyril et Noah. Bonjour à tous les trois.
3: Bonjour.
4: Bonjour.
2: On se retrouve pour parler du festival Les Boutographies, un festival de photographie né en 2001, dont l'édition 2026 se déroule entre le 9 et le 31 mai à Montpellier, et notamment au Pavillon Populaire. Pour en apprendre plus, Radio FM+, s'est rendu à la conférence de presse organisée par le festival. Est-ce que l'un de vous pourrait expliquer dans les grandes lignes ce que nous y avons fait?
3: On a été accueillis par le président des Boutographies, donc Peter Vass, et ils nous ont présenté en fait les photographes sélectionnés. Et sur les 27 photographes sélectionnés, il y en a quand même 500 qui ont candidaté, donc ça montre l'ampleur du truc. Et forcément, ils ne peuvent pas tous les prendre, donc question d'organisation, je pense. Voilà, donc on a vu les différents types de photos, ils nous ont présenté les thèmes des travaux, donc il y avait, donc il y a et il y aura de l'environnement, de la famille, du féminisme, mais aussi des sujets plus lourds comme la guerre ou les tensions politiques. Voilà, et souvent les artistes racontent des histoires presque comme des récits avec leurs photos. Et après, on allait du coup poser des questions au président, à Christian Makota aussi, le directeur artistique, et le directeur administratif du festival, Arnaud Laroche, pour faire les reportages.
5: C'est ça.
2: Cyril, tu veux dire quelque chose?
5: Non, c'est un droit de ligne de ce qu'il a dit. Il y a eu des interviews qu'on a réalisées et qui nous ont permis de mieux comprendre en fait l'essentiel de ce que le festival va offrir aux visiteurs cette année, notamment le retour au pavillon populaire, parce qu'il y a quelques éditions en arrière et le festival ne se déroulait plus là, donc il y aura un retour au pavillon populaire, mais aussi de plusieurs nouveautés qui vont intervenir, qui vont arriver, et on va certainement en parler au cours de l'émission.
2: On en parlera. Oui. Bah, on va tout de suite commencer. Donc, je vous laisse tout de suite écouter le reportage de Michel Tiki sur les origines de la boutographie.
6: L'épopée des boutographies du quartier à la Seine européenne. Chaque année, le festival Les Boutographies s'installe à Montpellier et met la photographie à l'honneur. Son nom devenu référence vient du quartier de Boutonnet, où le projet a vu le jour au début des années 2000. À l'origine, l'initiative n'est pas le fait d'une grande institution, mais une poignée de passionnés réunis au sein de l'association Grande Image. L'idée est alors d'une simplicité désarmante, créer un événement de proximité pour donner de la visibilité à de jeunes photographes et animer la vie culturelle du quartier Boutonnet. On y découvre des travaux très variés, allant du reportage à des projets plus artistiques ou expérimentaux, explique Arnaud Laroche, directeur du festival.
7: Les photographes candidates au festival, ils envoient un dossier, on leur demande entre 10 et 20 images pour leur sujet, pour le sujet qu'ils présentent. Ils peuvent en présenter plusieurs s'ils veulent, du coup plusieurs inscriptions. Et après, sur les travaux, on va les regarder en fait la vision qu'a l'artiste ou l'auteur sur le travail qu'il fait. C'est important parce que quand on est sur des sujets très sensibles, comme par exemple l'Ukraine, on ne peut pas présenter une photographie qui trahirait, on va dire, d'une certaine manière, ce que les gens peuvent vivre sur place.
6: Ce qui ne devait qu'être qu'une exposition de quartier prend rapidement une ampleur inattendue. Dès les premières éditions, la qualité de la sélection attire l'attention des professionnels et du public montpellierain. Les années 2010 marquent un tournant. Le festival quitte les frontières initiales pour investir des lieux emblématiques de Montpellier, comme le pavillon populaire ou le Gazette Café. On note également l'ouverture à l'international qui devient la marque de fabrique du festival.
7: Après, au niveau européen, je pense qu'on est un peu plus dans des pays qui ont des grandes écoles de photographie, ce qui est un petit peu logique d'une certaine manière. Donc voilà, on retrouve la Belgique, on retrouve l'Allemagne, on retrouve l'Italie, l'Espagne, voilà, tous ces pays-là.
6: Au fil des années, les boutographies ont grandi tout en restant fidèles à leur esprit de départ. L'édition 2026 s'inscrit parfaitement dans cette continuité. Les expositions sont présentées dans plusieurs lieux de la ville, invitant les visiteurs à une déambulation urbaine ponctuée de découvertes virtuelles.
7: Alors les boutographies, c'est du 9 au 31 mai au pavillon populaire qui est le lieu principal. Et il y a 8 autres lieux, dont l'Orangerie par exemple, la maison de Heidelberg, la fac de sciences, Pierre Vive. Et puis on peut citer le Hors-les-Murs, l'espace Le Mur Rouge, le bar à photo, ACB&Co et Upside Down. Alors cette année, 27 artistes.
6: Le festival est devenu un rendez-vous majeur pour découvrir la photographie contemporaine européenne. Pourtant, il n'a jamais ruiné ses racines, celles d'un projet né dans un quartier, porté par une volonté simple mais puissante, faire émerger les talents de demain. Les images y sont accessibles tout en restant une invitation permanente à la réflexion et au dialogue.
5: C'est pas toi.
2: Michel, est-ce que tu veux revenir peut-être sur ce reportage ?
0: Alors je dirais que à tous les touristes également que si vous êtes de passage à Montpellier ce printemps, n'hésitez pas à vous rendre à ce grand rendez-vous photographique. C'est l'occasion idéale pour découvrir la ville autrement. Pour cette 20e édition, le festival se déplace sur plusieurs lieux emblématiques, notamment le pavillon populaire. Et notez également que l'accès est totalement gratuit. Concernant les expositions, qui est fidèle à l'esprit d'ouverture des photographies. Vous avez du 9 au 31 mai pour parcourir cette sélection 2026 à partir à la rencontre des nouveaux talents de la scène européenne. Notons que c'est un projet qui est né d'une volonté simple, devenir un rendez-vous incontournable. Les photographies restent 26 ans après leur création, autant pour moi, la preuve vivante que les grandes aventures culturelles commencent souvent au coin de la rue.
2: Ça donne envie, hein.
5: Ouais.
2: Le prochain reportage revient sur l'évolution et les nouveautés de cette édition 2026. Comme chaque année, le festival a des spécificités. Écoutons tout de suite ce que nous a réalisé Noah Reifel.

0: Depuis 26 ans, l'objectif est le même, faire vivre la photographie dans toute la ville. Et au fil du temps, le festival s'est transformé. L'an dernier, 18 photographes étaient sélectionnés. Cette année, ils sont 27 artistes. Plus d'artistes, donc plus d'expositions. Et surtout, plus de diversité dans les regards. Peter Vass, président depuis 2008, observe cette évolution.
1: Au début, c'était un petit festival de quartier en boutonnais, dont le nom Boutographie. On met en avant les photographes du quartier. Et puis, petit à petit, ça a grandi des photographes français, puis quelques étrangers, etc., etc.
0: Un développement qui se caractérise aussi par des grands formats.
1: Il va avoir des énormes murets. On va déposer de trois grandes murs de, je pense que c'est pratiquement 3 mètres par 4 mètres de photos. Ça va être très impressionnant.
0: Autre changement important, le retour au pavillon populaire. Le lieu était en rénovation et il redevient aujourd'hui le cœur du festival. Un symbole fort pour cette 26e édition. Avec plus d'artistes, les sujets se multiplient. Cette année, Christian Makota, directeur artistique, assume un lien entre l'intime et les grands enjeux de société.
2: Ce qui fait le fil rouge un peu de notre programmation, c'est que dans chacun de ces sujets, vous allez avoir des sujets qui sont plus personnel, plus intime, plus familial. Par exemple, Cristobal Asensio qui parle du décès de son père. Et vous allez avoir des sujets qui sont plus documentaires. Par exemple, le mariage, la question du mariage en Inde. Et donc, on a un éventail qui va de choses extrêmement personnelles et intimes à des choses très sociétales. Mais ce qui fait le lien entre tout ça, finalement, c'est que chez les gens qui parlent de questions plus personnelles, se déploient aussi des questions qui sont plus globales. Par exemple, chez Cristobal Asensio, qu'est-ce que c'est que la mémoire photographique par rapport à son père disparu ?
0: Le festival évolue aussi dans sa forme. Les expositions ne sont plus seulement accrochées, elles dialoguent entre elles. Le parcours dans la ville est plus présent, avec plusieurs lieux à découvrir. L'objectif est de proposer une vraie expérience au public, et pas seulement une visite d'exposition. Côté organisation, le festival doit faire attention à son budget. Avec 60 millions d'euros dépensés, il cherche à renforcer ses partenariats, ce que confirme le directeur administratif du festival, Arnaud Laroche.
3: Ce qui pourrait changer beaucoup sur un festival, j'espère que notre lien avec IPFA, un réseau international de festivals, va apporter peut-être des financements, peut-être des collaborations avec d'autres festivals dans le monde. Pas de bras, pas de chocolat.
1: Il faut toujours essayer de faire des économies parce que tout monte. Maintenant, le transport monte avec la guerre au Moyen-Orient. Donc, notre budget de transport va exploser.
0: Et comme souvent, l'actualité influence les images. Ce sont les regards ancrés dans le réel qui dictent les travaux.
3: Beaucoup de photographes, surtout ceux qui travaillent dans le documentaire, sont amenés à travailler avec la presse, donc se retrouvent à photographier l'actualité. C'est pour ça qu'on a en ce moment, par exemple, souvent des travaux qui tournent autour de l'Ukraine. L'année prochaine, on aura des travaux qui vont certainement tourner autour de l'Iran.
0: Enfin, une autre révolution fait parler, l'arrivée de nouvelles formes d'images. L'intelligence artificielle s'invite dans les boutographies de Montpellier. Mais cette thématique est à découvrir dans un autre sujet.
4: Noah, revenons un peu sur ce que tu as évoqué dans le reportage. Pour cette nouvelle édition, les organisateurs t'ont parlé du budget. Mmh. Est-ce que tu aimerais développer un peu plus sur comment le festival est subventionné voilà.
5: Mmh. Bah alors déjà, les boutographies, c'est un petit festival, mais il est très actif. Et en fait, le budget total, on est autour de 60 000 euros. Voilà, dans le reportage, je dis 60 millions, mais c'est bien 60 000. Voilà, petite erreur, 60 millions, vous doutez bien que
6: oui,
5: c'est pas possible.
6: C'est pas 60, ouais, c'est vrai.
5: 60 000 euros, voilà, le coût du festival, c'est ça. Et ça peut quand même paraître beaucoup, mais en vrai, c'est modeste quand même pour un festival culturel. Et sur ces 60 000 euros, en fait, la ville de Montpellier apporte environ 20 000 euros. Et le reste, il faut aller chercher ailleurs. Donc le festival, il est porté par une association, donc Grain d'Image, comme on l'a dit, et il est soutenu par plusieurs acteurs publics. Donc la ville, la métropole et le département. Mais il y a aussi des partenaires culturels comme, et des lieux qui prêtent des espaces, donc comme le pavillon populaire, comme on l'a dit avant, qui est un lieu municipal et qui est d'ailleurs le lieu principal cette année à nouveau. Donc ça fait partie du soutien de la ville, même si ce n'est pas de l'argent directement.
6: Mais quand les gens entendent 60 millions d'euros, ils se disent...
4: 60 000.
5: Oui, 60 000. 60,
6: non,
5: le coût, c'est 60 000 euros.
6: 60 000, voilà. Ils se disent, Mais à quoi ça va servir, quoi, puisque on dit, peut-être qu'on va dire c'est la photo, ouais, il faut juste exposer, les gens vont venir voir, mais les gens peut-être se demandent aussi à quoi ça va servir cet élément, en fait. Oui, mmh. C'est peut-être les gens se posent la question à quoi ça va servir, peut-être. Mmh. Est-ce que tu as peut-être creusé pour voir un peu comment est reparti ces revenus-là, comment est-ce que les organisateurs, voilà, parce que moi je me dis peut-être qu'il y a un thème de transport.
5: Bah, justement, alors ça, j'en parle justement, oui. J'en allais parler après, justement, c'est avec l'inflation, la guerre, tout ça augmente, et justement le président il l'a dit, il y a le transport, il faut héberger les artistes, donc ça fait un grand coup.
6: Il y a aussi les récompenses, certainement.
5: Exactement, et alors Il y a beaucoup de bénévoles pour compenser. Et ce qui est intéressant, c'est que comme Michel l'a dit, c'est que le festival il est gratuit pour le public. Donc là, avec les visiteurs, ils ne gagnent rien. Mais il y a quand même une chose payante, c'est que les photographes ils doivent payer environ 23 euros de frais de candidature. Okay. Donc sur les 500, il y a quand même 23 euros chacun qui ont payé. Donc c'est une source de financement, mais ça reste limité. Et si on compare en fait 60 000 euros, c'est vraiment peu avec d'autres festivals, par exemple les festivals photo culturels.
6: Je crois que le président avait pris un exemple de ce
5: exactement.
6: Genre.
5: Exactement, ouais, ça monte très vite à 100 000 voire 200 000 euros. Comme l'avait dit le président, il nous avait dit qu'à 7, ouais. Ça monte à 180 000 euros au départ.
4: Et tu sais pourquoi, enfin comment ils expliquent ça, comment une différence de rémunération entre les deux festivals?
5: Ça doit être l'ampleur, je pense que qu'ils prennent plus de moyens.
6: Ils mettent plus de moyens là-bas.
5: Plus d'artistes. Donc voilà, donc les boutographies jouent dans une catégorie très économique, mais c'est un festival reconnu avec un budget très serré. Donc il y a beaucoup d'argent public, un peu de privé, un peu de recettes via du coup les candidatures et surtout énormément d'énergie bénévole. Et c'est ce qui permet au festival d'exister.
6: Mais dans ton reportage, on a aussi, on est revenu avec Lou sur la question des fonds, mais il y a aussi le côté des expositions. Tu as parlé des expositions liées à l'actualité. C'est vraiment aussi un point qu'il ne faut pas négliger. Des photographes qui photographient l'actualité tous les jours. C'est aussi ça qu'il faut venir voir là-bas parce qu'on sait que bon, les photographes de l'actualité, c'est tous les jours. Mais si ça devient une exposition, ça devient autre chose parce que c'est une image qui raconte peut-être 2 ans. C'est une photographie, c'est une exposition qui vient raconter 2 ans d'histoire différemment avec la photo. Ça permet de mettre en lien certainement, je crois que ce jour-là, les gens qui viendront pour visiter les expositions verront certainement, par exemple, le récit d'un conflit sur 2 ans, différemment d'un article ou d'un reportage sur une courte durée.
7: Oui, j'aimerais également préciser que le directeur du festival, Arnaud Larouche, a dit qu'ils ont mis un œil vraiment attentif sur tous les reportages qui sont là à l'actualité pour que les personnes qui sont victimes, par exemple, qui vivent en Ukraine, se retrouvent effectivement dans ce que la photographie représente, pour ne pas que les informations soient erronées en fait.
4: Et à côté de ça, il y a quand même des sujets bien plus cachés, plus tabous, moins d'actualité. Donc on a parlé notamment des sujets plutôt intimes, comme le striptease,
7: descendre dans les prisons,
4: comme le mariage en Inde, enfin la composition des familles en Inde. C'est vraiment des sujets très variés.
6: Je crois que il faut aussi. Par rapport à ces sujets, le striptease, les descentes dans les prisons ou alors le mariage.
4: Oui, les enfants.
6: C'est vraiment des sujets où il faut aller chercher, en fait. Un photographe doit aller chercher parce qu'il ne suffit pas juste de prendre une photo. Il faut prendre une photo qui va permettre vraiment à celui qui regarde la photo de comprendre ce que l'artiste veut expliquer à travers cette photo. Donc je crois que c'est vraiment un gros travail qui est fait derrière pour pouvoir mettre en scène ces phénomènes, ces actualités, ces situations. C'est pas juste une photo, c'est pour ça aussi c'est ça qui fait de l'art en fait. C'est que ça raconte une histoire derrière. On prend l'exemple du mariage en Inde, comme il nous est lors de la conférence de presse, ça a été expliqué. C'est pas la même réalité ici en Europe par exemple, c'est pas la même réalité en France. Donc pour qu'on puisse exporter cette réalité qui est lointaine avec une photo et la transposer au pavillon populaire, par exemple, à Montpellier, il faudrait bien qu'il y ait un récit assez puissant qui est fait derrière par un photographe.
5: Il faut prendre la bonne photo, quoi.
6: Oui, voilà, il faut prendre la bonne photo, donc c'est ça.
7: Donc les visiteurs se sentiront bien immergés dans à travers la photographie, quoi.
6: Vous imaginez, par exemple, que prendre une photo en prison, par exemple, c'est pas quelque chose déjà pour un simple journaliste, d'aller en prison prendre une photo. Maintenant, pour que le photographe aille en prison et chercher des clichés qui racontent la vie de la prison pour les jeunes mineurs, par exemple, comme on a expliqué, c'est quelque chose de différent. Une femme, par exemple, qui mène son activité et que vous devez la prendre dans une situation un peu plus intime, et des choses qu'elle n'a pas l'habitude, certainement, parce que lorsqu'elle fait son activité, c'est une activité. Mais si vous décidez de la prendre en photo dans un environnement un peu plus intime, ça devient autre chose. Ça devient une histoire qui raconte avec vous qui la prenez en photo et elle qui se met en scène.
4: Et puis tout ça avec un regard quand même bien particulier parce que, évidemment, chaque photographie a un style précis. Je prends l'exemple de cet artiste qui a fait des photos sur le deuil de son père au Mexique. Lui, pareil, il y a toutes formes, des formes bien spécifiques dans la photographie. Voilà, ça dépend vraiment des photographies.
6: Oui, c'est vrai.
4: Est-ce que quelqu'un a quelque chose à rajouter ou est-ce que...
6: Je pense qu'on a fait le tout, par exemple, je crois qu'on a fait le tout, hein. Je pense qu'on a fait le tout de ce que prévoit en grande majorité l'événement. Et c'est vrai qu'il y a, comme l'a expliqué le reportage de Noah, il y aura plusieurs choses à découvrir. Et ce qui est important de se rappeler, c'est que ceux qui vont exposer, ce sont des gens qui ont été sélectionnés.

0: des femmes photographes peut-être dans cette exposition. Je sais pas si on a vraiment.
1: Il y en avait. J'en ai vu, je crois. Vas-y, bah, je.
2: Sans développer. Enfin, du. Ouais,
0: il y en avait?
2: Pas développé, mais.
1: On avait vu des femmes photographes qui seront présentes.
0: Ok, d'accord. Parce que c'est aussi un point qu'il faut rappeler. Parce que si on met en scène, si on raconte des histoires qui concernent la femme, le mariage par exemple, les prisons mineures, bon, ou alors les striptease, c'est également des choses que c'est ça, ces événements, ces actualités permettent aussi de mettre en avant la femme photographe, la femme artiste photographe qui puisse aussi raconter ces situations-là différemment peut-être.
3: Je pense qu'on reviendra également sur l'IA
2: On reviendra
3: que
2: après,
3: Cyril va mentionner.
2: Mais tu nous fais une belle transition. La transition est très belle. Alors, donc merci hein, à tous les trois. Noah, tu as aussi survolé une autre thématique, l'IA, qui est au cœur de cette nouvelle
0: Cette
2: édition.
0: nouveauté.
2: Qui est au cœur de cette nouvelle édition.
0: Oui.
2: Et donc, c'est toi, Cyril de Faux-Possy, qui s'est chargé de comprendre en quoi cette année l'IA est un enjeu dans les boutographies. Écoutons directement ton reportage.

0: Pour sa 26e édition, le festival de photographie dédié au talent européen de la photo retourne à son lieu d'exposition officiel, le pavillon populaire, du 9 au 21 mai. La principale attraction sera certainement l'entrée de l'IA dans les expositions photographiques. Peter Vast, président des photographies, justifie les raisons de ce choix.
1: IA va arriver de plus en plus et quand c'est assumé, c'est intéressant. On n'a rien contre ça. Au début, on n'avait pas de numérique. Maintenant, le numérique arrive. Est-ce que c'est argentique? Est-ce que c'est numérique? On a dit, voilà, c'est la photographie, c'est une nouvelle façon de le voir. Ce qu'on n'acceptera pas, c'est une image qui a été faite par IA, mais personne ne le dit. Non, c'est une photo IA. Il faut assumer, il faut annoncer.
0: Le projet photographique dénommé Chéri Elan du photographe belge Pascas Gros fait partie de cette sélection officielle exposée en accrochage. De la photographie sur verre au numérique, les organisateurs assument pleinement ce choix pour du moins audacieux. Arnaud Laroche, directeur administratif du festival.

0: simplement sur un bouton pour créer une image. Il faut créer des prompts. Plus les prompts sont précis et plus votre image a de précision de l'importance.
1: Entre recherche d'élégance, de luxe et d'extraordinaire, l'auteur se propose de redéfinir virtuellement le voyage aérien, un palais volant où il est possible de se relaxer dans un jacuzzi et de bénéficier de spectacles gigantesques, tout ceci raconté par des photos en réalité augmentée.
0: Il a fait un travail qui est en lien avec l'imagerie publicitaire des années 60. Et je pense que ce qui est intéressant, c'est pourquoi le photographe a décidé de travailler avec l'IA et pourquoi il a choisi de se baser sur cette époque 50-60.
2: C'est pas l'IA qu'ils ont choisi, mais l'idée derrière. Il ne peut pas faire ça autrement qu'avec IA. Mais c'est vraiment le sujet qui a primé.
1: Une exposition IA qui pourrait faire d'importants bruits dès ce 9 mai. Des critiques auxquelles les organisateurs de cette 26e édition des Boutographies s'y attendent d'ores et déjà.
3: Alors, juste avant de débattre avec Cyril, je vous propose d'écouter une petite musique

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1: Eh bien, c'était une petite pause musicale, une petite pause musicale.
2: On en avait besoin.
1: Oui, complètement. Cyril, donc, on repart donc sur ton petit reportage. L'intelligence artificielle, on le sait, fait débat dans l'opinion publique. Qu'est-ce que tu as retenu des échanges avec les personnes que tu as interviewées dans le cadre des boutographies?
2: J'ai retenu qu'il y avait aussi, il y a aussi eu un débat pour intégrer les boutographies dans cet événement, cette édition. En fait, ce qu'on peut retenir de ce reportage, déjà, c'est que les boutographies entrent dans l'événement, dans les expositions photo des boutographies. L'IA entre dans l'événement. Et voilà, les raisons ont été présentées par le président et le directeur artistique dans ce reportage. La raison principale, c'est que ce n'est pas l'IA qui a été choisie, comme le président l'a dit. Ce n'est pas l'IA qui a été choisie, ce n'est pas à cause de l'IA, ce n'est pas la raison, ce n'est pas l'IA le problème, c'est l'IA. Qui a motivé l'artiste, c'est comment est-ce que l'artiste a réussi avec l'IA à créer une structure photographique,
1: un univers.
2: Voilà, c'est ça qui a motivé le choix de l'IA. Et aussi, le directeur artistique vous a présenté une deuxième chose dans son reportage, c'est l'évolution de la photographie. La photographie, on sait que avant l'arrivée des appareils photo, c'était autre. Il y avait une sorte de, il y avait les pellicules. Il y a eu beaucoup d'évolutions autour de la photographie. Et aujourd'hui, on va pas se mentir. L'IA arrive avec une nouvelle réalité que même si c'est contesté, c'est là. On va pas faire comme si ça n'existe pas. Maintenant, c'est comment est-ce que l'artiste photographe ou le journaliste ou le musicien ou qui que ce soit l'utilise, comment est-ce qu'il représente cela dans ses œuvres? C'est ça qui fait la différence. Et comme le président a dit, c'est assumé. Dès lors que c'est assumé, dès lors que l'artiste assume le choix qu'il a fait d'utiliser l'IA et explique les raisons, ça passe. Et c'est pour ça qu'on retrouve l'IA dans cet événement de photographie.
1: Je ne pense pas que ça passera forcément pour tout le monde. Je pense que ça peut-être plus passer, mais il y aura forcément des personnes qui diront des choses.
3: Est-ce qu'on peut qualifier ça de photo? Parce qu'il est là, il est à côté d'autres photographes qui ont pris un appareil photo et ont pris une situation en photo. Lui, certes, il a fait un prompt, mais il n'a pas pris de photo. Et le président Peter Vass a dit, oui, on le qualifie comme un photographe.
2: Oui.
3: Mais en réalité, est-ce que c'est vraiment un photographe?
2: Est-ce que le prompt est basé sur les techniques photographiques? Est-ce que le prompt est adossé sur des techniques de photographie? Si c'est le cas, ça suffit pour justifier que voilà. Maintenant, vous n'allez pas dénier, par exemple, est-ce que vous pensez que si un journaliste réalise un reportage aujourd'hui, on sait qu'il y a des journalistes qui font des reports, qui utilisent l'IA. Est-ce que parce qu'il utilise l'IA, il n'est plus journaliste?
3: Bien sûr, mais alors voilà, les travaux sont jolis, c'est pas nos publicitaires américains des avions, je trouve ça joli. Mais la question c'est, est-ce qu'il peut vraiment être qualifié de photographe à côté de gens qui ont pris un appareil photo en main et qui sont allés sur place prendre des photos pour raconter un récit?
1: C'est
3: ça qui fait débat.
1: C'est quoi être un photographe? Est-ce que c'est que tu prends ton appareil photo et tu vas sur place, ou est-ce que c'est les photos ensuite que tu vas montrer?
2: Mais dans j'ai une question.
3: Plutôt des images.
4: Parce que c'est bien beau l'intégration de l'IA dans ce festival photographique, mais il y a quand même des limites. Moi, par exemple, si c'est que j'utilise l'IA, est-ce que c'est comme si je vais aller me présenter à la prochaine édition? Qu'est-ce qui va prouver que c'est avec ma... Comment ils vont savoir, ils vont vérifier que j'ai eu à prendre l'image avec un appareil photo? C'est ça la question.
2: Merci Lou de nous avoir mis vraiment des
4: deux. Donc l'IA vraiment a une montée exponentielle qui est vraiment bon pour tout le monde. Mais il faut qu'on note également qu'il y a des limites. C'est un danger déjà dans le secteur journalistique.
3: Aujourd'hui, pour les
4: photographes.
2: Je ne suis pas d'accord.
3: Et aujourd'hui, tu peux plus. C'est dur de voir une vraie photo à côté d'une photo IA.
2: Il n'y a pas de différence.
3: Je montre à ma mère sur Facebook, elle va croire que c'est une vraie photo.
2: C'est sûr. Voilà, vous êtes en train de me donner raison.
3: Oui, mais c'est problématique.
2: Vous êtes en train de me donner raison, là. C'est-à-dire qu'aujourd'hui, on ne sait plus où il y a la limite entre la vraie photo et l'IA photo. Ça veut dire qu'il faut donc assumer. Dès lors que c'est assumé, dès lors que tu as... Parce que s'il était arrivé avec des photos, il avait simplement dit, voilà, je les ai pris dans l'espace
3: oui,
2: comme
3: il a assumé,
2: ça.
3: Oui.
2: On devait faire des recherches et voir que ça a été fait par l'IA. Et là, on devait voir qu'il y a de la tromperie dans le produit. Par contre, il a assumé. Dès lors que c'est assumé, ce que vous dites ne tient plus. Parce que quoi? parce qu'il a, il a utilisé des techniques, il a utilisé des méthodes. Pourquoi est-ce que vous voulez lui dénier? Je vous prends un exemple. Lorsque vous faites une photo, par exemple, avec un appareil photo, vous ne la remettez pas juste au client comme ça. Vous allez toujours en studio, vous la traitez, vous réduisez les ombres, vous réduisez les lumières, pour que la photo, au final, soit un peu à l'image de ce que le client aurait souhaité.
4: Là, on la traite, tu le dis. On après, la traite, on après, prend des minutes pour la traiter. Après, mais avec l'IA, c'est après. En une seconde, quoi.
2: T'es sûr? T'es sûr que c'est en une seconde?
4: On la traite, on prend le temps sur Photoshop, par exemple. Je peux prendre 30 minutes, une heure pour le faire. Voilà. Avec l'IA maintenant, non, mais on paramètre le truc et basta.
2: En une seconde ou en une minute. Après, j'aurais souhaité voir Michel paramétrer ou alors Noah paramétrer aussi rapidement. Voilà. Et nous proposer un spectacle. Parce qu'après, l'exposition qui sera faite avec l'IA ce jour, comme il a dit, tu te rappelles, Noah, ce sera une exposition, ce sera vraiment une présentation. Genre une immersion, c'est pas juste des photos qui seront présentées, c'est vraiment une présentation large plan en 3D, vraiment genre les personnes vont se sentir un peu immergées dans l'exposition photographique. C'est pas juste une présentation, donc ils seront un peu comme dans un avion, on veut dire, ils seront embarqués en fait. C'est pas juste une exposition comme ça, et je pense qu'il faut être là pour voir véritablement, parce que là on débat juste, mais il faut vivre la réalité sur place.
3: Après,
2: on voit tout le travail qui a été fait derrière.
3: Je suis d'accord avec toi, il vaut mieux prendre l'intelligence artificielle qui arrive très vite comme un outil, voilà, que dire non, j'en veux pas. Ouais. Mais est-ce qu'on peut le qualifier de photographe?
1: Moi, je pense que c'est le concept éthique. Ouais. Parce que, par exemple, on a parlé avec l'une des personnes interviewées qui nous disait, je lui ai posé la question, mais du coup, tout le contact social qu'un photographe a normalement avec son sujet, voilà, je le photographie, il n'y a plus. C'est derrière un ordinateur et voilà, ça remet plein de choses en question et ça pose des questions et c'est normal, ça fait débattre.
2: Oui, mais...
1: Et c'est peut-être l'objectif aussi, parce que la photographie, ça a toujours fait débattre, l'art de manière générale, ça fait débattre. Et je pense que c'est aussi une volonté de la part des boutographies de, voilà, de...
2: Et le président l'a dit, hein, il a dit qu'il sait que ça va faire débat. Mm-hmm. Il a dit qu'il savait
4: parce que c'est que ça s'est présenté un peu comme une malhonnêteté intellectuelle. Bon, même si c'est assumé, même si c'est une
1: fille. Oh là là.
4: même si c'est
3: du beau travail,
4: c'est assumé. Mais d'une part,
2: après, quand il dit, comme Lou le dit, quand il dit qu'il sait que ça va faire débat, ça veut dire que peut-être c'est souhaité. Peut-être c'est aussi pour mettre en avant les boutographies, on ne sait jamais. Peut-être c'est aussi pour lancer. Voilà. Nous étions les premiers à avoir fait cela et justifié de cela.
4: Mmh. Comme s'il va générer une image en Ukraine, quoi. Elle peut venir présenter à l'exposition.
2: Non, mais Michel, toi aussi, c'est pas possible. Dégénérer une image en Ukraine et venir présenter ici. C'est... Après, je crois aussi que quand on parle d'IA, il y a des thématiques sur lesquelles on peut travailler avec l'IA. Et peut-être celles avec. Nous ne sommes pas des experts ici, mais je me dis. Que certainement il y a les thématiques sur lesquelles, par exemple, lorsqu'on parle de gay, vous n'allez pas générer une image de gay avec l'IA.
3: Ah oui, voilà. celui qui a régénéré ces images, ça se voit que c'est de l'IA. Enfin, c'est joli, mais c'est des couleurs beaucoup trop
2: artificielles.
3: Soit exposées. Voilà.
2: Oui.
1: L'émission touche à sa fin. Merci à vous, à tous les trois. Merci à Michel, Noah et Cyril, ainsi qu'à Aurélien de l'autre côté de la vitre. Et vous, chers auditeurs et chères auditrices, je vous dis à très vite sur Radio FM+.
2: Bye bye.

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immersion radiophonique dans l'univers de Max Rouquette à l'occasion de la parution de son livre « L'ombre messagère et autres moissons et poèmes » à la Comédie du Livre 2025 et un hommage aux 20 ans de sa disparition. Pour s'immerger dans l'univers de Max Rouquette, on écoute d'abord la voix envoûtante de Silsé qui chante un poème de l'ombre messagère. «

0: Le livre de Max Rouquette, L'ombre messagère, couvre une grande période de sa vie et à ce titre est représentatif de son œuvre. À l'occasion de sa parution, L'Écho propose une immersion radiophonique dans l'univers littéraire du grand poète occitan pour mieux en goûter la saveur et en saisir la portée. Et d'abord, écoutons l'éditeur Jean-Claude Forêt et laissons-nous charmer par la magie du chant occitan.
1: Il y a pour moi une formule magique, une sorte de sésame qui nous permet d'entrer dans la caverne des merveilles, dans le monde enchanté. Je me souviens, c'est le premier texte que j'ai lu de Max Rouquette. Je ne vous le lirai qu'en occitan. Et chaque fois que je la dis, je l'ai peut-être dite mille fois, cette phrase retrouve toujours sa magie initiale. Lus primies passes del record, caminum din l'herbo lento, que bo vieur au gran souleu, et beure assomis bagnats de la nuit.
2: Max Rouquette, écrivain, auteur de poésie, de prose et de théâtre, est né en 1908 à Argeliers et mort à Montpellier en 2005. C'est l'écrivain occitan contemporain le plus lu. Militant de la langue occitane, il l'a qualifié d'une des plus vieilles et des plus belles langues d'Europe. Homme de lettres, il fut aussi docteur en médecine. Son autre passion fut le jeu traditionnel de bal au tambourin et il lui a consacré plusieurs ouvrages. Vers Paradis et Les Bestiaires sont ses œuvres majeures. Dans les livres de Max Rouquette, il y a toujours ce Vers Paradis qui lui est si cher. Il y a les oiseaux et les fleurs, la voix millénaire qui bruisse dans les arbres, les herbes et le corps des nymphes, les pierres venues du fond des âges, et puis la nuit qui nous regarde.
0: Dans un style poétique et émouvant, Max Rouquette nous entraîne sur les sentiers d'une Occitanie ancestrale. Ses paysages intérieurs et les garrigues de l'Hérault se rejoignent par la magie de l'écriture et de la langue d'oc. Alors, dans le silence des pierres et du temps, et par le mystère de la poésie, surgissent des animaux familiers qui côtoient le bestiaire de son imaginaire.
1: Il y a aussi, alors, quelques humains privilégiés, le vagabond, l'ucucho bestite, comme on dit à Argeliers et dans le Languedoc oriental, à Montpellier, celui qui couche tout habillé, l'ucucho bestite, et son œuvre aussi fourmille de vagabonds. Le vagabond à quel que sapso que sa trobe de l'autre man del serre, d'Auxerre, celui qui sait ce qui se trouve de l'autre côté de la colline et aussi sans doute de l'autre côté des choses, tel cet inoubliable mendiant aveugle d'Au bout de la nuit, cette nouvelle intitulée ainsi La bonté de la nuit.

0: Sagarigue à lui, réel ou fantasmé, c'est l'amphithéâtre des origines et du paradis perdu de l'enfance.
1: L'univers de Max Rouquette, vous le savez, ce sont les garrigues de l'arrière-pays montpelliérain, éblouissantes de soleil ou de nuit, car les nuits chez Max Rouquette sont aussi éblouissantes, et d'une beauté douloureuse. Chez Max Rouquette, la beauté de la nature est inséparable d'une douleur au moins égale à cette beauté, la beauté douloureuse du monde. Pourquoi ? D'abord, parce que la nature qu'il décrit est marquée du sceau du temps et du néant, et ensuite, parce que en tant qu'être humain, quand on quitte l'enfance, on est exilé de cette nature.
2: Dans cette nature immuable et bucolique, la dimension humaine est bien là, teintée d'ombre et de lumière. Celle d'un monde paysan, simple et valeureux, avec ses petits bonheurs et ses grandes joies, ceux du lien et de l'espérance. Mais aussi avec ses combats à livrer contre une terre pauvre et qui vous résiste, et contre le temps qui, un jour, détruira cet univers enchanté.
0: Il y a du Jean Giono, l'autre grand poète provençal et occitan, dans cette fresque d'un monde paysan, attaché à la terre-mère et confronté au mystère de la condition humaine.
2: Et sous la plume fine et pudique de Max Rouquette, ce questionnement émouvant devant un univers ébloui et douloureux devient un chant du monde qui touche à l'universel. On écoute le poème « Lula Urrado », le laboureur, chanté par Silsé.

0: Alors, laissons-nous emporter par cette ombre messagère qui plane sur nos ostales et nos garrigues languedociennes, parfumées de thym et de romarin. Laissons-nous emporter par la force souterraine du chant occitan, celui des troubadours et d'une culture millénaire, âpre et magnifique, tragique et solaire. On écoute la poétesse Aurélia Lassac.
1: Laisse-la venir, l'ombre messagère qui marche à tâtons cherchant la lumière. Laisse-la passer, la parole obscure, le camp.

0: le glaïeul du fossé. Laisse-les crier les bouches d'ombre, de sable et de terre encore mêlées.
1: C'est comme l'écho de nos garrigues, où, pour citer Max Rouquette, le grillon meurt en chantant, et où son chant s'en va jusqu'aux étoiles.

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0: C'est par une journée festive et ensoleillée que s'est déroulée le 20 septembre 2025 à Montpellier l'inauguration de la place Max Roquette, un hommage à la disparition du grand écrivain occitan il y a 20 ans. Restaurée et arborée, l'ancienne place des Arceaux a fait peau neuve pour accueillir des manifestations artistiques et sportives devant un public venu en nombre. Un nouvel espace de vie inauguré avec de la musique, de la danse, du sport et des visuels créés par l'artiste plasticien occitan Joa Carles Coderc. Et d'abord, avec de nombreux hommages rendus à l'écrivain par ceux qui l'ont côtoyé.
1: Parmi ces figures tutélaires, il y avait Max Roquette. Sa petite fille l'a évoqué avec beaucoup de tendresse et de bienveillance. Je voudrais rajouter à ses propos que Max Roquette est vraisemblablement l'un des plus grands ambassadeurs, sinon le meilleur des ambassadeurs de la langue et de la culture d'oc. Effectivement, chère madame, si vous l'avez mentionné tout à l'heure, il a fondé la fédération de tambourins, c'est parce que tout simplement ces jeux avaient été créés à Metz quelques années auparavant et il fallait un homme de lettres pour codifier les règles de pratique de ce nouveau sport. Max Roquette, à travers ses écrits, a ouvert les esprits des uns et des autres sur la culture d'oc. Grâce à sa passion pour le sport, il a rythmé la vie des Montpelliérains et des Montpelliéraines tous les dimanches après-midi.
2: Commençons par un peu d'histoire. Avec son jeu de tambourin, ses foires aux ânes et aux chevaux, ses marchés aux puces et aux fleurs, ses fêtes foraines, ses manèges, la place des Arceaux a toujours été un haut lieu de l'animation culturelle, sportive et commerciale à Montpellier, avant un coup d'arrêt dans les années 1980, dû en partie à la transformation de la place en parking.
0: Et après des années de désaffection, la place aujourd'hui réhabilitée est rendue à ses habitants et le contraste est saisissant. D'abord avec le kiosque Vert Paradis qui trône sur les hauteurs, un hommage au recueil des poèmes de Max Roquette. Destinée à la restauration, sa terrasse à l'ombre des grands platanes a déjà fait le plein dès le matin. Un peu plus loin, c'est une nuée d'enfants qui s'ébrouent en riant sous les cascades qui coulent sur de grands escaliers blancs. Pendant que plus bas, d'autres s'amusent sur les balançoires et les jeux en bois. Ergonomique, le sol de la place, en matériaux souples, est agréable à la marche et protège les pitchotes des chutes. Côté animation, après les hommages et le pot de bienvenue, place à la célébration de la culture occitane, si chère à Max Roquette, et à notre radio L'Écho. D'abord avec des contes en occitan, récités au son des fifres et des instruments anciens, sur une chorégraphie ponctuée de farandoles. Plus tard, dans l'après-midi, installé dans des transats sous les arceaux, c'est un public médusé qui applaudit Silsé, artiste phare de cette année Max Roquette. Et c'est dans une brillante prestation et en occitan que la chanteuse-musicienne égrène, au son de sa guitare et d'une voix vibrante, les poèmes de l'écrivain.

0: Et maintenant, place au sport. Oui, mais pas n'importe lequel. Le jeu du tambourin. Un jeu médiéval et typiquement occitan, pratiqué pendant des décennies sur cette place, qui en a gardé la forme de façon symbolique, mais dans de moindres proportions. Il est encore pratiqué à Montpellier, mais dans d'autres lieux.
1: Mais quel est le lien de cette place avec Max Rouquette ?
0: C'est qu'elle a été le haut lieu de la pratique du jeu de tambourin, un sport que Max Rouquette appréciait et pratiquait assidûment, à côté de son métier de médecin et de sa passion pour la littérature. Il a d'ailleurs créé la Fédération du tambourin en 1939. Mais cet engouement d'un médecin pour un sport si populaire lui a valu à l'époque quelques moqueries étonnées de la part de ses confrères issus de la bourgeoisie montpelliéraine. Mais cette proximité avec les milieux populaires et la culture occitane est profondément ancrée chez Max Rouquette. C'est un choix assumé qui dévoile au grand jour sa fibre humaniste et sa place auprès des plus démunis. Lui qui a renoncé à la pratique libérale de la médecine en cabinet privé pour s'engager comme médecin à la sécurité sociale de Montpellier. Lui qui, dans ses œuvres, a mis en lumière les oubliés de tous bords, veuves, enfants, bergers, ou encore les kutchubestites, ceux qui couchent tout habillés, autrement dit, les sans-abri.
1: Le jeu du tambourin, mais des quesacos.
0: C'est un sport collectif impliquant deux équipes qui doivent renvoyer la balle dans le camp adverse à l'aide d'un tambourin. Un trait d'union entre l'antique jeu de paume qui se jouait directement avec la main et le jeu du tennis qui utilise des raquettes. On écoute un spécialiste nous en expliquer les ressorts.
2: La façon de compter les points au tambourin, ça ressemble énormément au tennis. Et que peut-être que c'est le tennis qui s'est inspiré de ce fonctionnement. Alors qui est un fonctionnement très particulier. Au niveau du tambourin, il y avait le terrain qui faisait, d'après ce que j'ai pu lire, 60 pieds d'un côté, 60 pieds de l'autre, avec une ligne qui sépare les deux équipes. Et donc, quand une équipe jouait, elle parlait, elle envoyait la balle, une balle très très dure, et si elle marquait le point, elle avançait de 15 pieds. Et elle pouvait faire la relance du jeu à partir de cette nouvelle ligne. Et si elle marquait un deuxième point, elle avançait de 15 pieds supplémentaires, ce qui faisait 30. Et ensuite, après, au tennis, ils sont raccourcis parce que le terrain est plus petit, ils ont mis 40. Et à l'époque, au tambournet, c'était 45. Et ce qui fait que quand on gagnait, à ce moment-là, il fallait gagner deux fois de suite, comme au tennis, pour marquer le jeu. Voilà. C'est assez intéressant de voir combien l'un et l'autre se sont influencés. Donc maintenant, quand vous verrez des parties à Roland-Garros, vous penserez à Cormentéral, à Notre-Dame de Londres et à la place Max Rouquette.
1: Après une démonstration de tambourin très pédagogique, la place résonne au son d'un balletti occitan postmoderne. Avec le quator de Camille Ambal et ses chansons de rue, qui fait guincher la place au son des rythmes cubains, des fifres virevoltants et des basses électroniques.
0: Puis c'est au groupe Raffu d'électriser la foule avec des poèmes de Max Rouquette adaptés sur des musiques actuelles. Et la soirée s'achève dans une apothéose de lumière. On écoute Camille Ambal dans Un jour de mai, un jour de plus.

Alors, adieu à la place des arceaux, longtemps rangée des voitures avec son parking poussiéreux. Et bonjour la place Max Rouquette, verdoyante et fraîche, sous ses cascades qui bruissent sous le soleil de Montpellier. Et c'est au rythme changeant des générations, dans le rire des enfants tourbillonnant sur leur balançoire, ou à l'ombre messagère de ces platanes centenaires, que la place Max Rouquette entame une nouvelle tranche de vie. Une vie qu'on lui souhaite aussi belle que les vers paradis du grand poète occitan

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0: la découverte de Max Rouquette, auteur occitan et médecin, à travers un parcours urbain dans Montpellier. La radio L'Écho propose une balade urbaine dans les rues du Vieux Montpellier, où Max Rouquette a vécu. Avec un guide conférencier et un comédien, et au rythme de lecture en français et en occitan, pour mieux connaître l'auteur de Vert Paradis.
1: Puisqu'effectivement les Montpellierains connaissent Max Rouquette de par le nom de la place aux Arceaux, la place Max Rouquette. Cette place, elle va s'inaugurer donc le 20 septembre prochain et elle va avoir un nouvel aspect. Mais c'est vrai que les gens connaissent ce nom sans forcément connaître qui est l'homme derrière ce nom. Et donc nous, on va dans cette visite vous raconter l'homme et quelque peu son œuvre à travers donc des grandes étapes et surtout des grandes thématiques qui sont liées à sa vie.
0: C'est au cœur de la ville historique, près de l'église Saint-Roch, que commence notre balade. Première halte au numéro 2, rue de l'Ancien Courrier, où Max Rouquette a vécu, au premier étage d'un immeuble bourgeois. Et là, attardons-nous sur la pièce maîtresse pour un écrivain, son bureau. Un peu comme un bureau des légendes.
1: Le bureau de Max Rouquette était au premier étage de cette maison, qu'on a en face de nous. Et c'est le bureau que l'on voit tout à fait sur la gauche. Vous voyez la fenêtre qui est fermée là? C'était là qu'était son bureau. Et je vais montrer une image, c'est l'autre côté. Regardez ce que Max Rouquette voyait depuis son bureau.

0: Tintanne, ancienne paroisse du quartier, transformée en salle d'exposition. Petit détour par le magnifique hôtel particulier d'Aurès, anciennement conservatoire de musique, devenu le siège de l'unité patrimoine, pour écouter un poème de Noël en occitan et en français. L'occasion de s'interroger sur le rapport de Max Rouquette à la religion et à la foi, plus agnostique que croyant.
1: Il va remettre en cause l'existence même de Dieu, alors qu'il vient d'une famille plutôt catholique, plutôt traditionnelle, assez aisée. Il faut dire que dans sa jeunesse, il va découvrir dans un grenier la Bible d'un janséniste qui s'appelle donc Maître de Sacy. Et cette Bible, il ne va pas la voir comme un ouvrage catégorique sur la religion, mais il va le voir comme une sorte d'épopée. Dieu, Jésus, les apôtres, tous vont devenir quelque part des personnages d'une fiction. Et forcément, toute sa vie, ça va l'inspirer pour écrire des personnages autour de la religion.
0: Du jardin du Pérou, on admire la ligne bleue des Cévennes, haut lieu de l'Occitanie. Et on écoute un poème que Max Rouquette a dédié à Henri Frère, son ami de toujours.
2: Dans les rues dorées de Montpellier, Elnas Carrière en s'dor de Montpellier, où le soir versait sa paix blonde, où tout en toast vous java sa passe blonde, avec segui d'une somme s'emparier, le fiu d'autain de la nostre juvence.
3: Nous avons suivi d'un songe sans égal le fil du temps de notre jeunesse.
2: À son seu fernissant, de toute mène, s'assécutavant la sazous.
3: À son ciel frémissant de toutes sortes, se poursuivaient les saisons.
2: Et nous vins d'out sur le Pérou, cantavant le secret de la Cévennes.
0: Au bout des allées basses du Pérou, nous découvrons la place Max Rouquette. L'occasion de découvrir le jeu du tambourin, qui s'y est pratiqué longtemps et qui fut son autre passion. Cette pratique sportive était pour lui l'occasion de faire corps avec le peuple occitan. Bien loin de l'élite de ses confrères médecins, qui s'étonnait de son penchant pour une culture aussi populaire. Pourtant, ce jeu d'origine médiévale possède certaines règles qui s'apparentent à celles plus bourgeoises du tennis.
2: Oui, alors en cherchant un petit peu, j'étais très surpris de m'apercevoir que la façon de compter les points au tambourin, ça ressemble énormément au tennis. Et que peut-être que c'est le tennis qui s'est inspiré de ce fonctionnement. Alors qui est un fonctionnement très particulier. Au niveau du tambourin, il y avait le terrain qui faisait, d'après ce que j'ai pu lire, 60 pieds d'un côté, 60 pieds de l'autre, avec une ligne qui sépare les deux équipes. Et donc, quand une équipe jouait, elle parlait, elle envoyait la balle, une balle très très dure, et si elle marquait le point, elle avançait de 15 pieds. Et elle pouvait faire la relance du jeu à partir de cette nouvelle ligne. Et si elle marquait un deuxième point, elle avançait de 15 pieds supplémentaires, ce qui faisait 30. Et ensuite, après, au tennis, ils sont raccourcis parce que le terrain est plus petit, ils ont mis 40. Et à l'époque, au tambournet, c'était 45. Et ce qui fait que quand on gagnait, à ce moment-là, il fallait gagner deux fois de suite, comme au tennis, pour marquer le jeu. Voilà.
0: Nous voici à la fac de médecine de Montpellier, lieu chargé d'histoire, et de l'histoire de Max Rouquette qui y a fait ses études. Dans les pas d'illustres médecins comme Rabelais, Rondelet ou Nostradamus. Il y passe sa thèse en 1936. Après avoir pratiqué à Agnan, il devient médecin à la sécurité sociale, fidèle à son engagement auprès des gens, de tous les gens. Dans ses chroniques, il a tenu un journal qui témoigne de cette proximité.
4: La vieille est malade. Je la vais ouvrir. Je veux lui prendre l'attention. Je lui fais retrousser les manches. Elle découvre de pauvres bras maigres. Où ne reste que la peau et les os. Et la vieille me dit à cause des toucailles et des tambours. Hein. Ce sont des baguettes de tambour, mes bras. Voilà. Des choses tout aussi simples, mais qui sont à l'image d'un bien il est par là, d'un monde.
5: Voilà, le contact vraiment, c'est à ces gens de village.
0: Dernière étape, l'antique jardin des plantes, apprécié de Max Rouquette, poète de la nature. Sur plusieurs photos, on le voit près du bassin au nénuphar qu'il affectionnait particulièrement.

0: mais il a aussi dénoncé son côté artificiel dû à l'intervention de l'homme. Par exemple, avec le cénotaphe de Narcissa, une fausse tombe correspondant à une mode qu'il qualifiait de faux-semblant. Ou avec les serres de plantes exotiques qu'il qualifiait de lieux d'enfermement, dans un poème déjà très écolo.
1: Au jardin des plantes, les plantes y sont cataloguées, étiquetées, comme mises en cage, sont acquises comme engabiadas, prisonnières de son pays, invasives dans le peuple sans fin des autres, vengues des déforts, envahies par le peuple sans fin des autres venus d'ailleurs. Peut-être que cette nature domestiquée, où chaque arbre, comme un chien son collier, porte sa carte d'état civil en français, et même en latin.
0: Et pour finir cette belle balade, écoutons la vraie voix de Max Rouquette réciter « L'Ovespa, la guêpe », un poème extrait du Bestiaire.
2: Elle lissait ses antennes faites d'or, auprès de l'eau miroir, sur le souple lit de l'herbe. Dans un matin qui agitait d'ombre et lumière de son souffle, c'était pause en son élan, un éclair pour voir sa vie et savoir ce qu'est sa la joie, un éclair dans la passion qui sans cesse la jetait, pierre lancée à la clarté.
0: Un texte d'une poésie émouvante par un grand écrivain dont le destin est scellé à la défense de la langue et de la culture occitane. 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
1: C'est l'histoire des planètes. Ces planètes sont tellement magnifiques, avec toutes ces petites étoiles, gentilles et sympathiques. La planète, c'est très facile. Pour vivre, pour respirer,
2: plein de vitamines.
1: Vous savez que les planètes sont mortes.
2: Ces vitamines-là.
1: Mais il y a beaucoup de planètes où il y a du vivant.
2: Alors, sur ces planètes.
1: Ces petites planètes se concisionnent avec
2: mes amis.
1: Poussière. C'est seulement poussière. La poussière, c'est
2: du phallus, du cactus.
1: En fait, nous, les êtres humains, on n'est fait que de poussière. Voici l'histoire que je vais raconter. C'était un jour une planète qui était poussière. Cette planète-là était vivante. Il y avait beaucoup de nourriture, beaucoup d'eau, beaucoup de choses et beaucoup d'oxygène autour. Et de tout ce monde-là, de toutes ces planètes, on est vivant.
3: Il y a plein de petits bonhommes.
1: Tout être humain est hématome.
3: Sur cette planète.
1: Elle ne peut pas. Elle meurt.
3: Au revoir.
1: Et après, elle peut revenir.
3: Au revoir, mes petits. Et bonjour à papa, maman. Et au pépé, mémé, et mimi, et doudou.
1: Au revoir.
2: Alors, sur cette planète, il y a du sodium, du calcium, de l'antérium, du cotium, du phallus, du cactus, ratacus, pitus, petit bonhomme.
1: Mais les savants ne savent pas tout.
3: C'est normal.
2: Lavage du cerveau.
4: Ah, poubelle.
1: Vivez naturel.
4: Vie d'ordure.
1: Mais moi, je veux dire la vérité, moi, ce que c'est, moi, les planètes. Les planètes, c'est favoriser la vie. La vie et l'environnement et tout l'univers entier. C'est très facile.
5: Sinon, au sens naturel, on s'effondre sur...

0: c'est que il y a les esprits aussi, les volatiles. Il y a bien une chose qu'a fait la planète, qui a un soleil sur la Terre. Il y a un maître, il y a un maître qui a créé tout ça. Qui va créer une chose qu'on ne crée pas? Un soleil.
1: Sodium, calcium, antirium, cotium, phallus, cacus, tracacus, picus, petit bonhomme.
0: Les étoiles sont faites illuminées. Une planète grande et ouverte, avec plein de choses qui sont cachées à l'intérieur.
1: Calcium, antirium, cacus, phallus, tracacus, pilus, milus, cucus, cucus, diplodocus.
0: L'homme de l'univers.

0: Il y a des choses qu'on peut dire. Mais moi, non, moi, je peux vous les dire, moi. Les esprits existent.
1: Sodium, calcium, antirium, tritium, phallus, cacus, ratatus, fœtus.
2: Petit bonhomme.
1: Sodium, calcium, antirium, phallus, cacus, ratatus, fœtus.
2: Petit bonhomme.
1: Cactus. Au revoir, mes petits.
0: Si on est bon sur la Terre, la force centrifuge. Si on est mauvais sur la Terre, la nature nous détruira.
2: Diplodocus.
0: Des planètes qui meurent, il y en a qui vivent et il y en a qui renaissent.
1: Vive Aldo.
0: C'est comme les étoiles.
1: Vive Sat.
0: Ce qu'il faut regarder, c'est la nature, mes enfants.
1: Suivez les conseils.
0: L'univers, les arbres, les fleurs et une planète qu'il faut aider pour qu'elle s'en sorte. Ne pas la détruire. Voilà. L'univers est très grand avec plein d'étoiles. Et ces petites étoiles sont brillantes, elles sont gentilles, elles sont sympathiques si vous les aimez. Au revoir mes petits.

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6: Bonjour à tous, nous avons le plaisir de recevoir quatre dames. Une poétesse, une écrivaine, une psy et une présidente d'association, Wabeme. Alors, on les a reçus pour leur événement littéraire qui s'est déroulé à Montpellier, à Lanka. On va commencer par les présenter avant de se présenter elles-mêmes. On va commencer par celle qui organise l'événement, la présidente de Wabeme.
7: Alors donc, moi c'est Naomi Maïcha, nouvellement présidente de l'association Wabeme Coopération.
6: D'accord. Ensuite, ceux qui viennent de loin.
8: Alors bonjour à tous, je suis Christina Go, je suis vocaliste de blues, également écrivaine.
6: D'accord. Puis la poétesse.
9: Alors moi c'est Emeline Ma et je suis poète.
6: Et puis enfin, en couleur, la psy.
10: Lydia le dit que je suis psychanalyste.
6: Voilà, donc merci d'être passé nous voir à Radio FM+. Cet événement de Yopougon a le titre de l'événement. On a vu que c'est un événement littéraire. On aura entendu à la fois une poétesse, une écrivaine, qui pourrait nous dire un peu son œuvre.
8: Alors, l'événement, c'était de Yopougon à Montpellier, itinéraire d'une francophonie partagée. Mmh. Et donc, j'ai répondu avec une grande joie à l'invitation de Wabeme, parce que du coup, Yopougon, je connais bien, puisque j'ai grandi en Côte d'Ivoire. Mmh. Et c'est à Yopougon que j'ai appris l'alphabet, à l'Institut Frebel, plus précisément. Mmh. Et donc, jusqu'à Montpellier aujourd'hui, pour cet événement. Donc pour moi, c'était vraiment, j'étais vraiment au cœur de mon histoire. Ouais. Donc c'est une grande joie de pouvoir la partager. Donc il y a eu une concert-férence, ouais, puisque je suis autrice, mais je suis aussi vocaliste de blues. Et donc est sorti chez le label international hongkongais Plaza Mayor Company l'album Andromède, qui a eu plutôt un bon accueil à l'international. Et donc, j'ai eu la joie de partager cet album, Andromède, comment je l'ai écrit, les racines, puisque je me suis beaucoup inspirée non seulement du poète latin Ovid, mais aussi de grands concepts d'auteurs ivoiriens, comme Zadi Zaourou avec le Didiga, ou la drumologie de Nyango Rambois. Mm-hmm. Donc, c'est tout ça que j'ai pu développer à Lanka, à Montpellier. Voilà.
6: D'accord. Alors, Madame la poétesse, on va aller vers la poétesse. Vous, votre implication, votre rôle dans cet événement de la francophonie, c'est vrai que la poésie existe dans toutes les langues, dans toutes les civilisations, mais quel a été votre apport particulier?
9: Alors moi, j'ai grandi en Martinique, et du coup, j'ai fait mes premiers pas dans l'écriture là-bas. Mmh. Et je pense que suite à mes rencontres, et particulièrement aux échanges que je peux avoir, ça m'a permis de développer une plus grande ouverture d'esprit et de partager ce que moi j'ai reçu avec ceux qui étaient avec moi du coup à cet événement.
6: D'accord. Alors, pour une fois, on va aller vers la psy d'abord. la psychanalyste, vous qui, avec le recul, qui avez participé à cet événement-là, le regard de la psy par rapport à la poésie, cet événement, par rapport à la littérature de Madame Christina.
10: Ben, moi, j'étais ravie de participer à cette soirée dans laquelle je me sentais pas forcément très légitime, mais je pense que j'y ai été invitée, j'y ai participé, parce que j'ai vécu quelques années en Afrique, notamment à Dakar, où je suis intervenue comme vacataire à l'université Cheranta Diop, en fac de lettres africaines en particulier. Donc c'est que sans doute j'avais des choses à en dire. Et puis sans la francophonie, j'aurais pas pu vivre en Afrique comme je l'ai fait, exercer la psychanalyse comme je l'ai fait. Voilà, et en tant que psychanalyste, je peux dire que la poésie a toujours beaucoup intéressé les psychanalystes. Et on considère, nous psychanalystes, que ça peut être un merveilleux aboutissement à tous les tourments psychiques que nous pouvons tous avoir.
6: Et surtout à Dakar, on avait eu un grand poète, un certain Senghor.
10: Un certain Senghor, oui. Ouais. Oui, oui. Bien sûr. Bon, Césaire est quand même aussi une vedette au Sénégal. Damas, j'ai eu beaucoup de mal à en parler, alors que c'est mon favori sur les trois poètes de la négritude. Mais...
6: Léon contre Damas, pourquoi avez-vous eu tant de mal à parler de lui?
10: Parce qu'il est un peu tabou, Damas. Il est trop sulfureux, trop transgressif, surtout pour le Sénégal d'aujourd'hui, je pense.
6: C'est un peu bizarre. Il aurait été plus sulfureux, enfin, à l'époque.
10: Oui, mais il l'était aussi. Hein.
6: Ah, bon, d'accord.
10: Oui, mais... Bon, Senghor n'est pas forcément bien vu non plus au Sénégal. Hein. Ça... En tant que président, il a eu quand même beaucoup d'opposants qu'il a incarcérés, qui sont morts.
6: Voilà. Comme ça, c'est l'Afrique, on va dire, post-indépendance ou vaine-indépendance, effectivement. Il s'est passé des choses qu'aujourd'hui, avec le recul, on aurait du mal à juger ou à apprécier. Mais c'est vrai que dans un contexte de bouillonnement, de liberté, d'expression libre, dans ce choc-là, Vaclav Havel, pour parler de lui, qui ça n'a pas été évident. Il a fini en prison et il finit par aller en prison lui aussi. Donc, selon les continents, selon les périodes, c'est difficile à apprécier. Il était sous le régime communiste là-bas à l'époque.
10: J'ai évoqué ça parce que ça m'a beaucoup surprise quand je suis allée là-bas.
6: Tout à fait.
10: Voilà, okay. J'étais très surprise.
8: Mais je pense que c'est une affaire d'époque aussi. Hein.
6: Ah oui,
8: c'est complètement une affaire de contexte d'époque. Mm-hmm. En tout cas, au niveau poétique, Senghor reste un génie.
10: Un maître.
6: D'accord. Maintenant, après, on revient à Madame Christina, qui est l'invitée principale, qui était l'invitée principale de cet événement-là. Il y a quelque chose que vous avez dit tantôt, au début, vous avez appris l'alphabet à Yopougon.
8: Oui.
6: Et puis, c'est de Yopougon, vous avez assemblé l'alphabet, les voyelles avec et tout. Pour devenir écrivaine.
8: C'est important de préciser l'Institut Frebel, parce que l'Institut Frebel, à l'époque, hein, parce que bon, je ne suis pas non plus... Je suis née au XXe siècle. Voilà, quoi. Donc, voilà. Et à Yopougon, l'Institut Frebel existe toujours en Côte d'Ivoire. Mmh. Aujourd'hui, ça s'est un peu étendu. On le retrouve à Trècheville, à Marcory aussi, à Anoumambo. Mmh. Et c'est une histoire très particulière que celle de l'Institut Frebel, parce que c'est une Ivoirienne qui l'a fondée. Sur la base de la pédagogie de Friedrich Frebel.
6: D'accord.
8: Donc elle a vraiment aimé son approche pédagogique, qui était vraiment basée sur le jeu et l'exploration de l'art et de la nature par l'enfant. Mm-hmm. Et moi, je suis un pur produit Frebel, en fait.
6: Ouais.
8: Donc pour moi, c'est vraiment... Je suis très attachée à cet institut. J'ai eu l'occasion d'y retourner plus tard, notamment pour les 40 ans de l'institut, pour partager un atelier d'écriture poétique avec les élèves. Mm-hmm. Donc, vraiment, c'est vraiment un élément clé de, en tout cas, de l'histoire que je vais raconter ce soir. Enfin, que j'ai raconté hier. Non, mais l'émotion fait que je perds la notion du temps.
6: Non, ça se comprend. Et puis, vous n'êtes pas dans votre milieu habituel, vous n'êtes pas Yopougon, donc forcément, ça
8: se comprend. Ah oui, ça c'est clair. Hein. Et donc,
6: autour de cette table ronde qui a eu lieu, effectivement, il était question de récits, de littérature, de francophonie, si on vous demandait, quand vous retournez en Afrique, si on vous demandait quel était votre rapport à cette table ronde-là.
8: Alors, ce serait d'abord le témoignage de l'importance de la... De l'importance de ce que j'ai pu transmettre au cours de la table ronde. Parce que pour élaborer Andromède, pour expliciter l'illustration en musique de l'histoire de cette héroïne mythique, que ce soit dans les racines de la construction de l'œuvre ou bien dans l'élaboration des fréquences sonores alliées à l'écriture poétique, j'ai vraiment puisé, comme je l'ai dit tout à l'heure, dans deux doyens ivoiriens, donc Zadi Zaourou et Nyangora Amboa, qui eux-mêmes ont beaucoup compté, ça fait, j'ai 26 ans de carrière, donc ils ont beaucoup compté même dans mon cheminement, puisque j'ai eu l'occasion de beaucoup développer l'exploitation du djembé, donc le tam-tam, hein, comme on l'appelle en Côte d'Ivoire, hors de son contexte traditionnel. Dans le milieu traditionnel, le djembé est utilisé toujours avec une chorale de djembé. Il y a les dounouns, il y a tout ça avec le solo. Moi, j'ai eu l'occasion, et ça... J'ai eu la chance que ce soit primé comme concept, mais j'ai eu l'occasion de l'isoler, de l'introduire dans la musique contemporaine, donc blues, jazz, rock psychédélique. Et donc, si je devais témoigner de ce qui s'est passé à Lanka, c'est de dire, la Côte d'Ivoire est en moi, j'y ai puisé des ressources que je partage au monde aujourd'hui. Voilà, c'est ce qui ressortirait de ce qui s'est passé à Lanka.
6: D'accord.
8: Voilà. Et je remercie Wabeme de me permettre cela, parce que bien souvent j'ai été invitée, mais il est très rare pour moi de pouvoir explorer et de transmettre tout ce que la Côte d'Ivoire culturellement a pu me donner. Et ça a été un grand moment, parce qu'à la fin de la concertférence, il y a eu donc la diffusion de la réalisation audiovisuelle que j'ai faite avec le créateur de contenu ivoirien. Il est très connu hein, sur les réseaux, Stony.
6: Ouais.
8: Et donc, cette réalisation audiovisuelle a pu être diffusée en avant-première. C'est vraiment une avant-première avant même sa sortie publique. Donc, ça a été un honneur à tous les niveaux.
6: D'accord. Alors, Madame la Présidente de Wabeme, comment et pourquoi votre choix s'est porté sur Christina?
7: Justement, il y avait cette idée de pouvoir rester déjà avec... On était parti sur l'idée de la Côte d'Ivoire, de Yopougon. Et Christina incarnait assez bien, justement, comme elle l'a dit, cette matérialisation de la culture ivoirienne dans toute son... je ne sais pas si je perds mes mots là. Dans toute... j'ai envie de dire sa majestueuse.
8: Sa pluralité.
7: Merci. J'avais un mot et à la fin, mais... Voilà, dans toute sa pluralité. Ouais. Et c'était intéressant, c'était vraiment intéressant de pouvoir voir, en fait, comment pouvoir mettre ça sur, sur place, tout en joignant à la fois avec la créativité que Montpellier a également. Donc, voilà.
6: Donc, elle correspondait bien au profil que vous avez dessiné son histoire par rapport au groupe, bien entendu, qui est né aussi en cité universitaire, me semble-t-il.
7: C'est
6: et
7: ça.
6: Donc, musique, littérature, vient du même lieu.
7: Exactement.
6: D'accord. Alors, la poétesse qui vient de Martinique, votre petite histoire, comment de la Martinique êtes-vous arrivée à cet événement à Montpellier? Vous parlez de poésie, et comment vous êtes venue à la poésie?
9: Alors, je vais commencer par la deuxième.
6: Bon, oui.
9: Moi, j'aime beaucoup dire que je suis quelqu'un qui intériorise beaucoup. Et du coup, la poésie était pour moi mon exutoire, totalement. Parce que étant plus jeune, j'ai beaucoup emmagasiné, beaucoup encaissé. Je ne sais pas si c'est par question de légitimité ou mon parcours de vie. Mais j'ai toujours écrit, mais d'abord, j'ai commencé par les rimes minimales. C'est-à-dire, Émilie aime le riz. Au début, c'était juste... tranquille pour rigoler, et après, ça a pris une question plus sérieuse quand il s'agissait de mettre des mots sur ce que moi je ressentais. Et grâce au fait que j'ai pu commencer à écrire, ça m'a permis de m'ouvrir un peu plus aux autres et à ce que j'ai vécu, et me rendre compte que finalement je ne suis pas seul à vivre ce genre de situation ou d'événement, par exemple. Et pour mon parcours pour Montpellier, d'abord, j'étais à Belfort, dans le froid. Et après, j'ai dit, bon, Montpellier, parce que je devais finir mes études, J'ai dit Montpellier, c'est une bonne chose parce qu'il y a le soleil et puis ça me rappelle chez moi. Mmh. Et puis les gens sont ils sont très accueillants, conviviaux. Donc moi, ça m'a pas, j'étais pas perdue en arrivant à Montpellier. Mmh. Et j'ai rencontré ma coach Clotilde Jean-Baptiste qui à l'époque était dans l'association Solidarité Dom-Tom. Et je lui disais en fait, comme moi j'ai plein de textes dans mon cahier et j'ai besoin de, je veux écrire. Mmh. Et du coup c'est elle qui m'a guidée sur la poésie en me disant, bon, t'as beaucoup de textes. Et tu ne vas pas pouvoir sortir tous les textes que tu as écrits. Donc, on va faire la part des choses. D'abord, on écrit un premier tome, ils ont porté le poids du monde. Puis un deuxième tome, ils ont porté le poids de l'illusion qui vient tout juste de sortir. Le premier parle de tout ce qui est mot muet. Donc, tout ce que les gens m'ont dit, que j'ai transformé en écriture. Et le deuxième, le poids de l'illusion, c'est plus pour défaire l'image que les gens ont de moi ou que j'ai de moi-même. Et du coup... celui-là, il vient de sortir donc aux éditions Maya. Les deux viennent des éditions Maya. L'un est sorti en 2023 et l'autre est sorti tout fraîchement en février.
6: Mais à vous écouter, votre histoire correspond bien à l'étymologie du mot poème, qui veut dire faire en grec. Donc, elle vous a appris à mettre en forme vos idées, vos vécu, votre histoire.
9: Exactement.
6: Et tant mieux.
9: Oui.
6: C'est ça la poésie d'ailleurs.
9: Exactement.
6: Alors, Madame la psy. Vous qui avez ce recul suffisant, on va dire, et qui avez quand même été vacataire, dites-vous, là-bas à l'université Cheikhanta Diop, entre les deux histoires, Christina qui a appris les lettres, les mots à l'institut, comme elle a dit.
2: Flobel,
6: ça c'est important, ça c'est ligné. Et... notre poétesse qui avait beaucoup de choses à faire ressortir d'elle-même et qui, bon, elle a eu, à un moment donné, besoin d'un coach qui l'a aidé à faire sortir tout son ressenti. Mmh. Vous, quel regard portez-vous sur les deux cas?
10: Moi, le grand psychanalyste français qui est Jacques Lacan, en particulier à la fin de sa vie, il est mort en 1981, a beaucoup travaillé sur la question de la création. Notamment pour dire que la poésie, c'était la meilleure entrée vers l'inconscient, hein, puisque la psychanalyse, c'est faire avec l'inconscient. Et donc, c'est une excellente issue à toutes les problématiques psychiques que nous pouvons avoir. C'est une belle manière d'en faire quelque chose, d'en faire quelque chose de beau, d'en faire quelque chose de partageable. Voilà ce que j'ai à en dire principalement, oui.
6: Bon, mais c'est vrai que Lacan, ce qu'il dit tout à fait juste, ça correspond à ce que beaucoup vivent en fait. Tu as une idée, tu as une émotion, comment tu l'exprimes, au départ tu ne sais pas comment t'y prendre. C'est un peu la même chose, quand vous avez une idée d'écriture, comment tu écris. Flaubert disait, il faut écrire en habit. Christina, j'ai envie de te demander, comment toi tu écris?
8: Alors, ça dépend des circonstances.
6: Ouais.
8: Parce que, en tout cas, je ne vais parler que de mon expérience propre.
6: Oui,
8: donc, ça dépend si je suis artiste, donc il y a des commandes, tout simplement. Il peut y avoir des commandes de spectacles sur mesure. Mmh. Voilà, dans ce cadre-là, il y a des recherches que j'effectue. Donc, le travail poétique, là, il est particulier. Donc, je ne vais pas parler de cet aspect-là. Puisqu'il y a beaucoup de mes productions et de mes œuvres qui sont basées sur des travaux de recherche. Mmh. Ou la poésie, par exemple, j'ai beaucoup travaillé dans la prévention du suicide avec des spectacles sur mesure. Et donc, dans ce cadre-là, je travaille sur la base de travaux de recherche pour illustrer, par exemple, certaines thématiques difficiles. Mmh. Donc, je vais plutôt parler de ma création spontanée. Mmh. Voilà. Et donc, dans ce cadre-là, le plus souvent, il y a vraiment un premier jet qui est transmis sur le papier ou que j'enregistre vocalement. Et puis ensuite, il y,

0: Donc, c'est toute une imprégnation particulière où tu cherches la bonne fréquence sonore jusqu'à ce qu'elle sonne juste en toi. Et une fois que ce poème est terminé, il y a un sentiment qui est difficilement descriptible et qui permet au poète d'arrêter. Voilà comment ça se passe à mon niveau pour tout ce qui est création très spontanée.
1: Voilà. Bon, on va marquer une pause musicale. Le morceau a été choisi par notre poétesse venue de Martinique. C'était quoi le titre ?
2: Love Adantiamwe.
1: Alors, Love Adantiamwe, studio.

0: Nous voici en studio avec nos invités, Wabeme, la présidente, Christina, l'invité, la psy, Lydia Lidig, et une autre invitée pour être qui venait très très loin de Martinique.
1: Emmeline Ba.
0: Alors, vous avez choisi ce morceau-là, qu'est-ce que ça évoque?
1: En fait, il explique qu'il aura toujours de l'amour dans son cœur. Mm-hmm. Et c'est son essence même, que malgré tout ce qui se passe, il va toujours garder comme essence l'amour. L'amour à donner, à transmettre et à ne jamais oublier ce don et ce cadeau.
0: C'est bien.
1: Pour résumer.
0: Non, mais il vaut mieux célébrer l'amour qu'autre chose.
1: Ça, c'est sûr.
0: D'accord. Mais dans vos poèmes, justement, c'est douloureux quand même, les poèmes. C'est souvent, ça évoque toujours des histoires lourdes, difficiles. Et je pense à... J'ai lu Ovid, j'ai lu plein d'auteurs grecs de poésie, mais on dirait que la poésie est réservée pour évoquer des problèmes douloureux.
1: Ah ben oui, si, je pense que c'est plus facile, en tout cas pour moi, d'écrire quand ça fait mal. Parce qu'au moins les émotions, ils sont vraies là-dedans. Quand tu écris, quand tu es triste ou quand tu es en colère, mm-hmm. ben ça, c'est vraiment libérateur en fait. Et tu ne réfléchis pas aux mots que tu vas poser, tu écris vraiment. Alors que quand, par exemple, c'est plus joyeux, tu essaies de choisir le bon mot. Alors que quand c'est plus douloureux, ben pour moi, c'est plus simple de trouver les bons mots quand ça fait mal que quand je suis venu. Ça me libère vraiment.
0: C'est Pémazo quand même, non?
1: Un peu.
0: Ouais.
1: Mais c'est toujours libérateur. Parce que tu ne restes pas sur l'émotion. Enfin, l'émotion te guide dans l'écriture, mais une fois que tu as écrit, tu n'es plus pareil.
0: Donc, est-ce que l'écriture d'un poème, c'est une forme de thérapie ou c'est juste pour juste exprimer la douleur?
1: Non, pour moi, c'est vraiment ma thérapie.
0: Ma thérapie.
1: Oui, ouais, c'est vraiment une thérapie. Quand je vais bien ou quand je ne vais pas bien, quand les gens m'ont énervé ou quand je doute ou quoi, j'écris. Je ne fais pas tout le temps des poèmes. Mm-hmm. J'ai un cahier à part où j'écris vraiment tous mes sentiments.

0: sentiments dedans. Et après, à côté, je peux transformer ça en poème.
1: Donc la boîte noire, quoi.
0: C'est ça.
1: D'accord. Madame la psy, vous qui avez étudié Lacan, qui avez eu dans votre cabinet affaire à des gens un peu torturés, enfin, psychologiquement, je dis bien, est-ce que vous retrouvez, à travers l'histoire de celle qui nous vient de Martinique, ce fil conducteur douloureux que tous traversent, hein, les auteurs de poésie?
2: Oui, déjà, quand on vient voir un psy, en général, c'est qu'on va pas très bien. Déjà. J'avais un collègue qui disait, c'est quand on a glissé sur une peau de banane, quoi.
1: Ouais.
2: C'est vraiment ça.
1: Ouais.
2: Oui, c'est une manière, avec ce qui nous arrive, de symboliser ce qui se passe.
1: Mmh.
2: Et quand on peut pas symboliser, on va dire, d'une manière structurée et rationnelle, ben avec la poésie, c'est l'inconscient qui est en direct, hein. Donc c'est une manière de symboliser ce qui nous traverse, même d'une manière inconsciente, c'est-à-dire on ne sait pas qu'on le sait, ça.
1: Ouais.
2: On l'écrit sans savoir qu'on le sait et d'où ça vient. Hein, c'est ça qui est merveilleux dans la poésie, et j'ai adoré ce qu'a dit Christina tout à l'heure en disant je pénètre le poème.
1: Mmh.
2: C'est-à-dire que c'est vraiment incarner un poème.
1: Mmh.
2: Hein, on l'incarne, on y est avec son corps. Et alors Christina, en plus, elle y ajoute la musique, ce qui me semble quand même associer l'Afrique à la poésie. Puisque en Afrique, on a souvent le griot, par exemple, est accompagné par la musique, ce qui est moins culturellement prégnant ici. Et je trouve ça assez symbolique de cette poésie africaine.
1: Mais est-ce qu'on en sort de ce trauma là, douloureux? Est-ce qu'on en sort un jour? Parce qu'on connaît l'histoire de beaucoup de poètes qui ont mal fini. Est-ce qu'on en sort? Parce qu'elle dit que pour elle, c'est une thérapie, mais pour d'autres, c'est vraiment abouti.
2: Est-ce que vous croyez vraiment qu'elle a envie d'en sortir? Moi, je ne suis pas sûre du tout. Hein. Elle a l'air de s'en accommoder très bien, je trouve.
1: Ouais.
2: Il y avait même, je me souviens qu'il y avait, Lacan parle de Joyce, qui avait une écriture... où il inventait des mots, il a même inventé une langue, et une femme dont j'ai oublié le nom, qui voulait lui offrir une psychanalyse avec Jung. Il n'a jamais voulu. Il a dit, moi, si je fais une psychanalyse, je n'écrirai plus de la même façon. Il avait très peur de ne plus pouvoir écrire. Voilà.
1: Donc, il se sent bien dans sa douloureuse histoire de vie.
3: Mais en fait, c'est pas redondant non plus, parce qu'il y a une dimension d'exploration aussi, hein, dans le monde poétique.
1: Ouais.
3: Donc, en fait, il n'y a pas de fin à ce monde. Donc, il y a toute une pluralité d'émotions, de sentiments qui se déclinent à l'infini. Et il y a ce regard du poète qui voit le monde parfois dans ses détails, des détails anodins que personne ne calcule, mais il va les voir autrement. Combien de poètes ne se sont pas attardés sur la nature, par exemple? Aujourd'hui, certains poèmes d'époque permettent même de mieux réaliser ou d'appréhender la faune et la flore de la période où ils ont vécu. Ça reste aujourd'hui une trace précieuse. Quand on lit, par exemple, Dante en Italie, on a la configuration de la politique et de la société de l'époque. Donc, il y a ce regard aussi du poète qui compte sur la façon dont il décline le monde selon sa perception. Voilà, donc il y a une dimension quand même d'exploration du monde en plus de l'univers poétique propre au poète.
1: Mais si je comprends bien, le poète ne pourrait pas vivre dans le monde idéal de Platon, dans la République de Platon, où le philosophe, une société idéale où règne la justice, où règne la vertu. Donc tout va bien dans cette idée de la République de Platon. Poète n'a pas sa place.
3: Certains philosophes ont dit que dans l'Antiquité, par exemple, on disait que le poète était le traducteur des muses. Hein.
1: Ouais.
3: Le poète est souvent considéré comme un pont, comme un pont entre les mondes, justement.
1: Ouais.
3: Donc il y a vraiment cette dimension-là aussi.
1: Est-ce que tu le vis comme ça, toi?
0: Oui. Moi, je suis... En fait, comme je disais tout à l'heure, je suis carrément celle à qui on confie beaucoup de choses.
1: Ouais.
0: Et des fois, ça fait beaucoup. Et pour montrer aux autres que j'ai compris ce qu'ils vivent, généralement, je mets les mots ils me disent, et après quand ils lisent, ils disent, ah, mais c'est ce que je ressentais. Et du coup, des fois, ça m'épate, et des fois, je prends du recul en me disant que t'as ce pouvoir-là d'écrire ce que les autres ressentent, parce que eux n'écrivent pas nécessairement. Ils ressentent beaucoup, et moi, je ressens beaucoup. Et du coup, le fait de pouvoir écrire ce qu'ils ressentent, je me dis que je peux les comprendre, sans pouvoir forcément leur répondre. Parce que écouter aussi, ça nécessite un peu de s'oublier et écouter l'autre. Et de mettre l'autre en évidence dans ce qu'il raconte, sans pouvoir s'imposer. Du coup, moi, l'écriture, c'est comme l'oreille du cœur. Voilà, c'est ce que je peux dire.
1: Donc, tu sais mettre les mots M-O-T-S sur les mots M-A-U-X. C'est
0: exactement
1: bien ça.
0: Bon.
3: Moi, je la rejoins complètement.
1: Ouais.
3: Et il y a une souffrance du poète. Hein. Moi, je pense, enfin, moi, de mon expérience, être poète, c'est pas facile. C'est vraiment pas facile. Et il y avait Rimbaud, par exemple, qui disait, qui définissait le poète comme étant un voyant qui expérimente toutes les émotions, tous les sentiments, qui va jusqu'au bout du sentiment et qui devient un autre le temps de l'écriture du poème. Et parfois, quand le poète ressort de ça, parfois, ça peut être difficile. L'atterrissage peut être difficile et peut nécessiter un peu de temps. Donc, je la rejoins complètement.
1: Bon, vous avez trouvé la parade parce que vous êtes passé de la poésie à la littérature, au jazz, à la musique. Donc, vous êtes un funambule.
3: Mais il y a de la poésie dans un peu tout. Hein. Parce que nous-mêmes, quand on utilise, quand on dit le soleil s'est couché, c'est une personnalisation. Hein. Donc, maintenant, après, moi, je pense que ceux qui ont vraiment aimé la poésie et qui le sentent vraiment fort, ils travaillent ça. Ils aiment travailler le fait. Mais c'est vrai que pour le commun des mortels, pour nous tous, on est poète sans le savoir, par toutes les figures de style qu'on utilise chaque jour, et par le ressenti aussi, par notre ressenti aussi.
1: Ouais.
3: C'est mon point de vue, du moins.
0: Moi, je la rejoins aussi. Dans tout ce que tu fais, en fait, il y a un peu de poésie. Et quand tu es poète, tu vois, tu peux écrire sur tout, et voir la beauté dans rien du tout, je veux dire. Et des fois, les gens te prennent, mais ça, c'est pas beau, ça. Je dis, mais ça, c'est un détail que vous oubliez, que chaque chose, il y a une beauté dans chaque chose. Tu vas avoir une maman qui porte son enfant, ou un papa qui pousse son bébé, ou personne qui t'a souri, tu peux écrire dessus. Tu peux écrire dessus, c'est la beauté des choses qu'on oublie souvent de voir.
1: En fait, je vois retour la volonté de rester dans votre, dans votre douleur, dans votre... ce côté obscur là, vous ne voulez pas en sortir. Est-ce qu'il n'y a pas une volonté d'en sortir?
0: Si,
3: mais
0: moi je ne suis pas...
3: Pourquoi obscur?
0: C'est pas obscur, hein.
1: Mais obscur, c'est toujours douloureux, c'est toujours...
0: Justement.
1: C'est tout ce qui va mal, en fait.
0: Il faut traverser les ténèbres pour retrouver la lumière.
3: Oui.
0: il faut des fois plonger jusqu'au fond pour savoir remonter. Donc, il faut traverser... Des fois même, on fuit ça parce qu'on s'est dit que ça ne va pas être possible de se retrouver, mais en fait, il faut vraiment... aller jusqu'au, comme disait Christina, aller jusqu'au bout même de l'émotion. Mmh. Et une fois que tu es allé jusqu'au bout, là, tu peux t'asseoir et dire que là, cette émotion-là, je la reconnais au loin. Donc, je vais plus, elle va plus m'importuner, si je puis dire ainsi. Mais je vais travailler avec elle.
1: Alors, on va revenir à Christina, qui, effectivement, a plusieurs cordes à son arc. Autrice, poète aussi, semble-t-il, à ses heures perdues.
3: Non, je suis poète.
1: Poète aussi, jazzman, prête sa voix pour le jazz. Comment vous faites dans tout ça?
3: Ben, en fait, pour moi, c'est...
1: Quel jour êtes-vous jazz? Quel jour êtes-vous littéraire? Quel jour êtes-vous poète? Est-ce que c'est tout le temps ou c'est... Voilà.
3: Ben, en fait, j'ai initié un concept musical, en fait, qui regroupe justement tout cela.
1: Ouais.
3: Donc, ce concept a été bien accueilli. Il a plutôt été bien accueilli, il a été également primé.
1: Ouais.
3: Mais c'est un concept qui est basé donc sur... ce sont en fait des poèmes qui sont mis en musique.
1: Mmh.
3: Et leur mise en musique est particulière. Je me base pour ça sur la tradition finalement du pays de mon père, hein, puisque mon père était ivoirien. Il est décédé, pas à son âme.
1: Mmh.
3: Et donc la parole... Dans certaines ethnies ivoiriennes, la parole est importante et bien souvent, elle est soulignée. Quand on va dans les villages, par exemple, les villages à Caen ou bien Crou, la parole est soulignée, la parole du dignitaire est bien souvent soulignée par le tambour, la percussion. Donc, dans mon concept musical, c'est pour ça qu'il y a cette importance du djembé, qui est, comme je l'ai dit, l'instrument principal rythmique de ma musique, Donc, ce concept est très particulier et il me permet finalement d'unifier tout ce que je peux faire. Donc, la poésie avec l'écriture poétique, ce sont ces poèmes qui sont ensuite traduits en fréquence, soulignés, on va dire, en fréquence sonore musicale, puisque j'ai beaucoup travaillé sur le mot, la charge poétique du mot. Donc, le mot est souligné par la note de musique et tout cela rentre dans un cadre où la parole est appuyée par le tambour. Ensuite, la dimension blues, parce que c'est vraiment l'essence de ma musique. Blues, pourquoi ? Parce que le blues est libératoire. Le principe même de la chanson blues, c'est qu'on définit le problème, on le regarde droit dans les yeux, on définit le problème et on trouve le soulagement mental dans la définition de ce problème, alors même que le contexte ne s'est pas amélioré. Seulement, c'est dans sa tête que ça s'est amélioré. Donc voilà, donc pour répondre à la question, mon concept me permet de réunir tout cela.
1: Oui. Parce qu'en vrai qu'au début, vous avez parlé de la drumologie de Nyangorambwa, professeur Nyangorambwa, que j'ai eu l'occasion de connaître. Et sans doute que ça vous a aidé dans votre démarche musicale, parce que les tambours dont vous parlez, le djembé, qui est l'expression même dans la région où c'est pratiqué plus souvent, c'est une forme d'expression orale.
3: Complètement.
1: Voilà. Tout aussi c'est Adi Zaourou avec son instrument le dodo, qui est une autre forme d'expression.
3: Avec le didiga.
1: Le didiga qui parle, qui transmet un message, qui parle. Donc, on a le sentiment, tous les instruments parlent. Encore faut-il les comprendre.
3: Oui. Voilà. Pour revenir à Bois, par exemple, pour lui, la percussion, c'était un moyen de communication. Quand il cite, par exemple, comment il fallait mettre le tambour à hauteur, calculer la direction du vent, et le tambour avait une portée de 30 à 40 kilomètres entre les différentes étapes pour pouvoir communiquer entre les villages. Mmh. Et quand il te parle de traduction du tambour, chaque coup du tambour est traduit, puisque pour annoncer le notable au cours de la réunion, on épelle le nom du dignitaire. Donc, moi, je suis vraiment revenue à cette racine-là pour la traduire de manière contemporaine et moderne avec les musiques actuelles. Et en ça, je rejoins même la tradition jazzistique, puisque dans le jazz, le principe du solo de l'instrument, c'est que tu es censé parler. Tu es censé dire ce que tu as à dire dans l'improvisation. Donc, il y a cette dimension de l'improvisation aussi qui est importante.
1: Ouais. Donc, du coup, tu joues d'un instrument ?
3: Non, le seul instrument que j'ai, c'est ma voix.
1: Bel instrument, pareil.
3: Oui. Mais j'ai beaucoup travaillé avec les percussionnistes, beaucoup, puisque j'ai développé une technique vocale qui accompagne les percussions à haute portée, donc essentiellement afro-caraïbéenne. Donc le tam-tam, le gloé aussi, j'ai joué aussi avec du balafon et puis le tambour belay caraïbéen.
1: Donc un peu vous explorez tous les instruments musicaux d'un peu de partout.
3: Oui, parce que la base de ma technique vocale, la base c'est le chant tribal. Le chant tribal amérindien des pygmées et puis également le chant de certaines familles yéménites. Donc c'est vraiment plus spécifiquement, mais la base de ma technique vocale, c'est le chant tribal. Parce que c'est lui qui vraiment porte la voix avec les percussions. D'accord. Voilà.
1: Est-ce que vous écrivez votre musique ? Est-ce que vous l'écrivez ?
3: Oui, c'est moi-même qui écris ma musique.
1: D'accord. Ouais. Pour l'écrire, hein. Parce qu'il y en a souvent, ils parlent d'inspiration, ils écrivent la nuit, ils se réveillent, ils ont une idée pour l'écrire, et puis il y en a d'autres.
3: Bon, non, je suis vraiment autrice, compositrice, oui.
1: C'est très bien. Alors, madame la psy, quel regard portez-vous sur son style musical à elle, qui est du blues, elle a exploré tous les instruments, en tout cas, de Côte d'Ivoire et un peu d'ailleurs. C'est une espèce de mosaïque l'instrument dont elle se sert. Vous, en tant que psy, quel regard portez-vous sur sa façon, sa démarche musicale d'abord ?
2: Bon, en tant que psy, d'abord, j'écoute. Hein, je suis très admirative de ce qu'elle peut exposer. Je pense que il y a quelque chose de total dans ce qu'elle fait, dans sa démarche. Il y a une incarnation. Total, c'est-à-dire qu'elle y est, elle y est complètement dans ce qu'elle fait, donc c'est ça qui est admirable. Je pense pas qu'elle ait besoin d'un psy, hein, franchement.
1: Non,
2: mais je veux dire parce qu'elle est incarnée complètement dans sa démarche d'artiste.
1: Ouais. D'accord. Alors vous qui avez été à Montpellier pour votre pour votre événement. Comment votre style a été perçu, accueilli par les gens de Montpellier?
3: Ben, j'espère qu'ils ont aimé. J'espère qu'ils ont aimé. Voilà, c'est ce que je...
1: Ils ne sont pas habitués à ce style de...
3: C'est tout ce que je peux dire. J'espère qu'ils ont aimé.
1: Ben, de ce point de vue, on va voir la présidente de Wabeme, qui est l'organisatrice de cet événement. Vous avez fait le choix d'inviter Christina, dans le cas de la francophonie, bien entendu, pluriel. Vous, si on vous demande aujourd'hui, effectivement, est-ce que Christina a bien répondu à vos attentes? Et deuxièmement, le public, comment cela a-t-il été accueilli? Et vous, en êtes-vous satisfait? Comment ça s'est passé? Si on en a fait le bilan.
4: Bah déjà, on est pleinement satisfait parce que Christina, encore une fois, elle incarnait vraiment cette pluralité. On disait le thème c'est de Yopougon à Montpellier et donc il tiendra d'une francophonie partagée. Et je trouvais que, et on trouvait que Christina incarnait ça à la perfection et le public l'a bien rendu et a été pleinement comblé. Donc, oui, c'est une réelle satisfaction.
1: D'accord. Madame Lapsi. Qui avait participé, encore une fois, mais forcément, on est obligé de se référer à vous. Vous avez participé avec votre expérience à cette table ronde, cet événement là-bas, à Montpellier. Si on vous demandait de dire un peu comment avez-vous trouvé les intervenantes, les différents intervenants, et puis, voilà, dans le cas de la francophonie aussi.
2: Moi, je suis très... très intimidée d'être là avec des artistes.
1: Intimidée, dites-vous?
2: Ah oui,
1: des artistes. Et pourtant, vous avez du monde dans vos cabinets.
2: Non, mais bon, là, ce niveau de création est quand même assez impressionnant. Et je retrouve complètement dans ce que disent les poètes ce qu'est la psychanalyse, c'est-à-dire que c'est un travail avec l'inconscient, son inconscient personnel, intime, et le fait d'en faire quelque chose, je trouve ça toujours très éblouissant. Il y a aussi ce que Christina a développé, c'est aussi la question du travail. C'est un travail comme une thérapie, et bon, dans une thérapie on travaille beaucoup, c'est pas du développement personnel, hein. On est à l'ouvrage.
1: C'est une exploration personnelle, dans ce cas.
2: Oui, et comme a dit une des poétesses, c'est vraiment aller au fond, dans ces parties profondes. Et la question aussi de la psychanalyse qui a été développée par Lacan, c'est la question de la langue et des mots. L'importance des mots, c'est-à-dire des mots en tant que signifiant, c'est-à-dire en tant que son, hein, principalement. C'est là-dessus qu'on travaille en psychanalyse. Donc, bon, voilà, moi j'ai été très, très honorée de participer à cette soirée.
1: D'accord. Bon, on va explorer son choix musical, le choix de Christina, studio.

0: Nous voilà à nouveau en studio avec Christina et Lady, la psy, venue de Dakar, et la présidente de WebME. Bon, le choix musical, pourquoi ce morceau?
1: Alors, c'est un titre, Andromède Song, ouais, qui est le titre de l'album où Andromède explique qu'elle a volontairement accepté d'aller sur le rocher. Mm-hmm. Donc, c'est un grand mythe hein, gréco-latin. Mm-hmm. Andromède était une héroïne.
0: Ouais.
1: Et donc, j'ai retracé dans un album toute son histoire avec, avec la mention du jeu. Donc, voilà, pour bien souligner l'intériorité d'Andromède. Donc, on suit un peu son parcours. Et donc, ça a été une joie de faire cet album.
0: D'accord. Bon, on a compris l'histoire d'Andromède dans l'album. Mais vous-même, vous avez exploré... qu'est-ce qui vous a amené vers Andromède? Qu'est-ce qui vous a attiré chez elle en tant que...
1: Alors, tout l'album se base sur les versets latins d'Ovid, dans Métamorphose, parce qu'il y a plusieurs versions d'Andromède. Mm-hmm. Le dramaturge Corneille français, il avait notamment fait une pièce de théâtre qui s'appelle Corneille, mais de Andromède, mais lui-même dedans, il explique qu'il s'est inspiré de Ovid et qu'il a transformé deux ou trois informations pour que ce soit plus vendeur.
0: Ouais.
1: Donc moi, je suis revenue à la source, d'autant plus que dans la version originale, Ovid précise justement qu'elle vient des Éthiopies. Et dans la dénomination latine de l'époque, les Éthiopies, c'est ce qu'on appelle aujourd'hui l'Afrique subsaharienne.
0: Ouais.
1: Donc j'ai eu l'honneur de présenter cet album, notamment à l'Académie des langues anciennes, avec plusieurs structures éminentes dont l'expertise, c'est cette période antique. Et donc, il me semblait intéressant de revenir sur cette héroïne qui est très invisibilisée, alors qu'elle est à l'origine du premier couple mixte de la grande mythologie, en fait, occidentale, puisqu'elle, avec Persée, elle aura 7 enfants, voilà, dont Hercule, le grand Héraclès.
0: Ouais.
1: Donc, il me semblait important de revenir sur l'histoire de ce premier couple mixte et surtout de développer l'intériorité d'Andromède. Qui est-elle? Voilà.
0: C'est un bonheur d'entendre parler d'Andromède sous cet angle-là. Et puis, sur cette explication, on va demander à la psy de son dernier mot de cet événement. Rapidement. Après avoir écouté Andromède, bien entendu.
2: Ben Andromède, voilà, je suis ravie d'en entendre parler en Afrique. Et bon, on a l'impression de se retrouver un peu avec Charanta Diop. Voilà.
0: Hein, d'accord.
2: Que nous, au départ, nous étions tous noirs, n'est-ce pas?
0: Ok. Si on vous demandait de nous inviter, d'inviter tout le monde à découvrir, à redécouvrir, c'est... Cet Andromède, premier couple mixte.
1: Moi, j'inviterais plutôt à relire les Métamorphoses d'Ovid, tout simplement, tout y est.
0: Ouais.
1: Et je laisserai les auditeurs avec cette citation d'Ovid qui disait « Si les pressentiments des poètes se réalisent, je vivrai ». On est au 21e siècle, on parle d'Ovid, donc les pressentiments des poètes se réalisent. Voilà.
0: C'est cette belle citation. Nous allons nous quitter et dire merci à la présidente de WebME qui était l'organisatrice de cet événement-là, à tout le monde. Merci à vous de passer nous voir à Radio FM+. Et puis, c'était un plaisir.
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3: La méditation de ce jour s'appuie sur le texte de Hébreux, chapitre 1, versets 5 à 14. Les gens, les anges ne sont que des esprits au service de Dieu. Il les envoie apporter de l'aide à ceux qui vont recevoir le salut en héritage. Ce chapitre évoque à plusieurs reprises les anges. Qui sont-ils? Selon l'auteur, il ne faut pas les confondre avec le Fils, qui leur est supérieur. Contrairement aux anges, qui sont des esprits, le Fils est fait homme. Son trône est établi pour toujours. Il participe à la création de l'univers et sa vie n'a pas de fin. Les anges ne partagent donc pas la même autorité ou la même nature que le Fils. Nous n'avons ni besoin de les glorifier, ni de leur adresser des prières. Cependant, le Fils et les anges ont un point commun. Ils sont serviteurs. Les anges viennent en aide à chacune et chacun d'entre nous qui avançons à tâtons sur le chemin de la foi. Ces bons esprits apportent un soutien discret, un encouragement ressourçant, une lumière dans les méandres du quotidien. Par ailleurs, les anges sont des messagers. Ils sont là pour nous pousser à l'adoration du Fils et à le suivre sur le chemin du service. Ce texte a été préparé par Mathias Ditsch.
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2: Bonjour à tous. Le christianisme prêche l'amour. Tout le monde est à peu près d'accord. Mais certains chrétiens vivent l'amour d'une façon qui n'est pas toujours comprise par d'autres. L'EPUDF, donc l'Église protestante unie de France, a autorisé la bénédiction des couples homosexuels en mai 2015 au synode de Sète. Mais est-ce vraiment aussi simple pour ceux qui sont concernés? Pour parler de cette question et puis d'autres, je reçois aujourd'hui Emmeline Daudet, pasteur à Montpellier.
3: Bonjour.
2: Bonjour Emmeline, qui a mis en place un groupe Queer en Christ, et Nicolas Boutier. Bonjour Nicolas.
4: Bonjour à tous.
2: Alors, d'abord Emmeline, pourquoi cette appellation de Queer en Christ?
3: Ça part certainement de la référence à un verset biblique dans l'Épître aux Galates, au chapitre 3, verset 28, où il est dit qu'il n'y a plus ni juif ni grec, ni esclave ni homme libre, ni mâle ni femelle, si on le fait de manière littérale, car tous vous n'êtes qu'un en Jésus-Christ. Et le terme queer, il y a de multiples définitions, mais le terme queer, c'est aussi dire que c'est bizarre, c'est étrange, mais c'est aussi une référence à être au-delà de toute binarité, de toute opposition, et donc on est allé chercher l'intersection des deux, et ça a donné queer en Christ, ce corps du Christ qui est queer, qui est étrange, parce qu'on est justement au-delà des binarités.
2: Et alors, là, vous parlez d'un verset biblique, mais je suppose qu'on vous a déjà opposé d'autres versets bibliques. Je ne vais pas tous vous les citer, mais ceux qui parlent de l'homosexualité comme d'un péché, ou ceux qui n'hériteront pas le royaume de Dieu. Alors, je suppose que c'est une réflexion que vous avez déjà entendue.
3: Bien sûr.
2: Et à quoi vous répondez ?
3: Tout simplement que lire la Bible demande une interprétation. Quelle qu'elle soit, même quand on la lit de manière littérale, on choisit de l'interpréter de manière littérale. Dans le courant chrétien dans lequel moi je me situe, et le groupe Queer en Christ et l'Église protestante unie de France aussi, on a cette démarche de remettre la Bible dans son contexte historique et social. Et en ce cas-là, on ne peut pas dire que la Bible condamne l'homosexualité ou la transidentité, plein de raisons qu'on pourrait développer pendant l'émission. Mais voilà, en fait, on ne peut pas utiliser des textes bibliques pour ça.
2: Alors, ce groupe de Queer en Christ, ma première question, c'est pourquoi vous l'avez fait? Alors d'abord, Emmeline, et puis après, Nicolas pourra nous donner son témoignage.
3: Tout simplement pour répondre à une demande. En fait, à force d'avoir des sollicitations de personnes LGBT chrétiennes ou en recherche spirituelle, d'accompagnement, un accompagnement plus 2, plus 3, plus 4, plus 10. Au bout d'un moment, on se dit que ça peut être intéressant que les personnes se croisent et discutent ensemble. Tout comme finalement, quand on a des enfants, on peut faire une catéchèse individuelle, mais au bout d'un moment, en fait, on crée un groupe de catéchèse pour enfants. Et bien, c'est la même chose qu'on a fait ici à Montpellier.
2: Et pour vous, Nicolas, qu'est-ce que ça a apporté?
4: Oui, c'était une longue démarche parce que le groupe Queer en Christ existe depuis quelques années et ça fait un moment qu'Emeline me dit « Viens au groupe, tu verras, c'est intéressant, il y a plein de choses qui se vivent ». Et puis bon, je traînais un peu les pieds, j'avoue. Et cette année, j'ai décidé de m'engager. Alors, je ne sais pas pourquoi, mais c'est cette année où j'ai décidé de dire « Je vais suivre le groupe plus sérieusement ». Alors j'avoue, je vis très bien mon homosexualité et mon engagement chrétien, mais je m'étais rendu compte que dans ce que proposait Emeline, il y avait quand même une approche du texte biblique, un nouveau regard qui était quand même particulièrement riche pour moi et qui venait m'enrichir, j'allais dire théologiquement ou personnellement. Et ce qui m'a beaucoup surpris et fait faire un grand pas de côté, c'est d'écouter les autres personnes du groupe, parce que quand on se retrouve, on est en général une dizaine, et chacun a son parcours, sa vie, ses difficultés, et certains beaucoup plus que d'autres. Et en fait, ce qui a été extrêmement positif, enfin vraiment, moi j'en reste encore très surpris, hein, c'est de voir évoluer certaines personnes qui étaient, quand on les a rencontrées au début d'année, dans des situations de fragilité psychologique extrêmement fortes. Et au fil de l'année, des discussions, des rencontres, de se dire « Ah ben je peux vivre librement, je peux vivre sereinement, je peux vivre mon homosexualité et mon engagement chrétien ». Et ça a été vraiment pour moi une vraie rencontre, une vraie révélation qui ont fait que ben j'ai pour le coup adhéré au groupe en disant il a une utilité et il faut continuer et il faut participer. Alors il y a un côté j'allais dire sérieux des discussions, puis il y a pas que ça, parce que c'est aussi un temps d'échange, un temps de repas, un temps de discussion un peu hors du cadre. Et donc voilà, c'est des gens qui se rencontrent et qui profitent de ces soirées à la fois pour avancer spirituellement et voilà, ils se rencontrent et c'est des chouettes réunions.
2: Merci pour ce témoignage. La question que je voudrais vous poser à tous les deux, qui est peut-être une question très personnelle, c'est est-ce que vous avez ressenti beaucoup de souffrance? Est-ce que la base de ce groupe, est-ce que la motivation, c'est la souffrance, ou est-ce que c'est un désir d'être à plusieurs, Nicolas vient de le dire, est-ce qu'il y a une recherche d'identité, un peu communautariste, si on pourrait dire, selon un terme à la mode? Est-ce que c'est pas trop personnel, la question que je pose?
4: Alors, pas du tout. Je me sens pas coincé dans un côté communautariste. C'est sûr que ça permet de libérer la parole, parce que on est entre personnes qui ont souvent vécu les mêmes cheminements et les mêmes difficultés à un moment donné dans notre vie, ne serait-ce qu'un coming out, parce que c'est pas toujours facile à vivre, même si ça se vit positivement. Et il n'y a pas que de la souffrance, il y a de la souffrance, mais il y a de la joie, beaucoup de joie de se libérer d'un poids qui a pu peser. Et au final, il y a aussi de la curiosité, en fait, c'est de se dire, parce que ce que propose Emeline dans les études bibliques qu'elle présente en début de réunion et sur lesquelles elle nous fait réfléchir, c'est plutôt nous dire, regardez, la Bible, il y a plutôt des chemins intéressants à prendre, à réfléchir. Et donc, c'est des vrais moments d'échange et de rencontre plus que de souffrance.
3: Je pense que il faut remettre un peu en contexte. On parle souvent dans le christianisme d'incarnation, et là on est au cœur même de l'incarnation, c'est-à-dire que nous sommes des personnes qui sont à l'intersection de plein de choses, toutes et tous. Et en l'occurrence là, à Courir en Christ, se retrouvent des personnes qui, de par leur vie même et de ce qu'elles sont à l'intersection entre une identité queer, LGBT, et une identité chrétienne. Or, historiquement, et même aujourd'hui encore, c'est le résultat du vécu, quand on parle de spiritualité chrétienne en milieu LGBT, c'est plutôt mal vu, et on peut comprendre après des siècles de persécution. Et quand on parle d'identité LGBT en milieu chrétien,
2: c'est pas terrible non plus.
3: C'est pas terrible non plus, voilà. Et alors, si on doit parler de souffrance, je pense qu'elle est plutôt là. Elle n'est pas dans le fait d'être nous-mêmes ce que l'on est, mais c'est dans le vécu social et communautaire dans les communautés dans lesquelles on s'inscrit. C'est-à-dire qu'il y a des LGBT-phobies en milieu religieux,
2: oui.
3: Voilà. Et donc c'est ça en fait qui produit la souffrance. De se retrouver dans ces groupes, Queer en Christ et comme d'autres qui existent, du coup sont des lieux où en fait on peut parler de ça, et on peut réfléchir à est-ce que franchement il y a vraiment Est-ce que c'est inévitable? Est-ce que c'est, les deux identités sont irréconciliables? Et vous imaginez bien que si ce groupe existe dans une église, c'est que la réponse, c'est non. On peut concilier les deux et on peut vivre très bien et de manière épanouie ces deux identités. C'est ça, en fait, le point de départ.
2: Ah, je ne voudrais pas avoir l'air de donner des notes ou des grades, mais je poserais bien la question, qu'est-ce qui est le plus difficile, finalement? C'est cette incompréhension.

0: pas toujours été facile, mais qu'enfin ça se fait. Mais de l'autre côté,
1: je pense que c'est facile ni d'un côté ni de l'autre,
2: ouais.
1: et je mettrai pas justement de curseur ou de niveau. Quand on demande à quelqu'un finalement de renier une part d'elle, enfin une personne ouais. renie une part d'elle, en fait c'est impossible. Et c'est ça. La difficulté, elle est sur des terrains différents. C'est-à-dire que je pense en milieu LGBT, parler religion et dire ben j'aspire à trouver une communauté religieuse où j'y suis acceptée pleinement et où je m'y épanouis, c'est de l'ordre de l'incompréhension, on va dire ça comme ça. Alors que dans la plupart des milieux religieux, parler de cette identité LGBT, ce qui veut dire conjugalité, famille aussi, mais c'est pas que ça, on peut tomber très très vite dans les anathèmes, justement. Voilà. C'est pas du tout, ça se joue pas du tout sur les mêmes niveaux et les mêmes plans.
0: Et est-ce que, donc, vous n'êtes pas accepté pleinement, ou c'est difficile d'être accepté pleinement dans une église qui, en théorie, accepte depuis le synode de Sète, en tout cas pour la bénédiction des couples, mais on sait que la réalité, notamment au fin fond des paroisses, dans certaines campagnes, c'est déjà pas facile toujours pour certaines pasteurs femmes. Alors, pour des pasteurs homosexuels et militantes, est-ce que c'est toujours simple?
1: C'est pas parce que, enfin, c'est toujours pareil, c'est pas parce qu'on fait passer une loi ou qu'on prend une décision que tout le monde est acquis et que les discriminations n'existent pas. Hein. Ça serait bien connu sinon,
0: oui.
1: Voilà.
0: Ouais.
1: Je pense que la difficulté, elle est liée à, comment dire, au fait de n'avoir jamais rencontré. Et si militante je suis, ma militance, elle se résume à dire que il faut prendre soin des uns et des autres, et il faut oser la rencontre, ce que le Christ nous dit par ailleurs. Et je ne fais que ça, c'est-à-dire prendre soin, aider à choisir la vie, c'est quand même voilà une référence. Offrir la parole de grâce et d'amour inconditionnel à tout un chacun. Ma militance, elle est là. Après, certes, elle s'adresse aux personnes queer, mais comme pour d'autres, elle s'adresserait à d'autres publics, parce que j'ai peut-être reçu ce charisme-là.
0: Et alors, concrètement, donc dans ces groupes, vous avez parlé de lecture biblique, vous avez parlé de témoignages. Je voudrais qu'on insiste sur les lectures bibliques, puisque c'est votre spécificité.
1: Mm-hmm.
0: Comment ça se passe quels sont les thèmes? Est-ce que vous cherchez des personnages, par exemple David et Jonathan, ou des choses comme ça? Parce que on se doute qu'il y a quelque chose un peu je dirais pas très catholique entre David et Jonathan. Bon, peut-être je me trompe, je sais pas, mais ou alors est-ce que c'est une relecture globale ou une lecture globale de la Bible, en étant moins axée sur l'identité sexuelle, genrée, etc.
1: Alors chaque soirée se déroule selon toujours à peu près la même manière. On se retrouve, on a un temps d'introduction à un thème et puis de discussion sur ce thème-là. Ensuite, on mange ensemble et donc ça, on peut continuer à discuter sur ce thème-là, ou alors on n'est plus sur des discussions informelles, comme disait Nicolas. Et on finit toujours par un temps de prière. Un temps de prière qui a lieu dans le temple. Aussi pour permettre cette réappropriation de l'espace, notamment par des personnes qui ont vécu des rejets de communautés religieuses. C'est leur dire que voilà, elles peuvent aussi revenir dans un temple, dans une église, prier, c'est tout à fait possible. Et sur les thèmes, alors on est bien protestants, donc on va aller chercher dans la Bible, évidemment. Mais on fait aussi de la théologie. Et les thèmes sont assez divers. Alors là, je me suis amusée à récapituler un peu les thèmes de cette année. On a parlé foi et paix. Voilà, comment on vit notre foi et comment on reçoit cette paix que le Christ nous donne, par exemple. Donc chercher la question de la réconciliation entre nos identités et la sérénité. Et donc dans ces cas-là, on est allé chercher un peu les références à la paix que le Christ nous parle. En novembre, on parlait de transidentité et

0: Et donc, du coup, sur l'apport biblique, d'aller chercher justement toutes les fluidités de genre qu'il y a dans la Bible, notamment dans l'Ancien Testament, ce qui est une réalité, hein, n'oublions pas. En décembre, on a parlé de famille, hein, avec la diversité des modèles de famille dans la Bible, de manière générale. Donc, vous voyez, on n'est pas non plus que sur des familles queer. En janvier, on parlait de combat spirituel, de comment tenir bon. Voilà. Et ben voilà, là on est allé chercher les références bibliques, notamment dans les épîtres, avec Paul et l'armure. Voilà.
1: Oui.
0: Comment on peut déployer ça? Vous voyez, donc c'est pas forcément chercher que du queer dans la Bible, mais c'est aussi se réapproprier des grands thèmes avec cette idée de comment nous on peut le réinvestir dans ce que l'on est, dans nos vécus, qui sont parfois particuliers et dont on ne parle pas dans des études bibliques ou dans des temps d'enseignement plus théologique classique en paroisse, parce que parfois il n'y a qu'une personne queer au milieu de 20 ou 30 personnes et on n'a pas forcément envie de parler de ça.
1: Et alors là, je ne sais pas si Nicolas... Non, ça a coupé et on a perdu Nicolas. Bon, s'il peut se reconnecter, on pourra faire un signe. Mais bon, sinon, ben, on lui dira au revoir et puis on en reparlera avec lui. Mais alors, finalement, c'est ce que vous me dites, c'est effectivement, on n'est pas trop polarisé à chercher, et c'est très bien, je trouve ça très positif, à chercher finalement des justifications à travers des personnages pour se dire finalement on est bien, on est comme les autres, etc. Il y a une forme de comment dirais-je moi dans ce que je ressens, ce que vous me dites, c'est une lecture différente. Vous avez parlé de fluidité des genres. Ça m'interroge. Par exemple, vous pouvez me dire un peu plus là-dessus?
0: Alors, juste, je reviendrai sur ce que vous disiez juste avant.
1: Oui.
0: Comme je disais en début d'émission, la Bible, elle n'est pas là pour justifier une condamnation ou une autorisation. La question, elle n'est pas là. La Bible, elle nous parle de foi et de la relation que l'on a avec Dieu. Mais du coup, il est important de retrouver aussi dans la Bible et dans l'histoire du christianisme des modèles, des figures importantes. Oui. On a tous des figures et elles sont nécessaires à notre construction. Donc, en effet, on va aller chercher dans la Bible des modèles queer, que ce soit des individus ou des familles, parce qu'on en a besoin pour se dire, mais en fait, ça existait et ces figures-là font aussi partie du grand récit de l'alliance entre l'humanité et Dieu. Mais on ne va pas aller chercher dans la Bible quelque chose qui nous autoriserait, parce qu'on est au-delà de ça. Par contre, en effet, on va quand même, et ça c'est nécessaire pédagogiquement et humainement, d'aller déconstruire les versets et les passages qui sont utilisés pour condamner. Sur la question de la fluidité des genres, et c'est là que le biblique nous aide énormément, il y a des verbes qui sont... notamment dans le Premier Testament, l'Ancien Testament, il y a des verbes qui sont utilisés que pour les hommes. Il y a des verbes qui sont utilisés que pour les femmes. Et puis parfois, d'un seul coup, on ne sait pas pourquoi dans le texte, ça s'inverse. D'un seul coup, c'est les femmes qui font presque le job qui socialement était donné aux hommes et qui faisait partie des caractéristiques des hommes. Et inversement. Ou alors, socialement, d'un seul coup, hop, un homme va se retrouver dans ce qu'on aurait considéré à l'époque comme étant un rôle ou une position de femme, et inversement. Et là, on peut parler de fluidité de genre. Si on a ça déjà dans la Bible, vous comprenez bien que on ne peut pas dire « ça n'existe pas », ou « c'est nouveau, c'est moderne, déjà ». Et puis, on ne peut pas dire « ça ne fait pas partie », si j'emploie des gros mots, du plan de Dieu ou de l'alliance avec Dieu, parce que c'est dans la Bible. Voilà. Et donc, ces passages-là, ces références-là, parfois on en a besoin pour se dire, ah ben oui, ah ben, dans ces cas-là, c'est ok, je me sens mieux. Et puis, ça permet d'élargir aussi nos horizons bibliques. Parce que s'il y a ça, bon, on ne lit plus la Bible de la même manière. C'est-à-dire que quand Paul dit aux femmes d'être soumises à leur mari et aux maris d'être à l'image du Christ pour soutenir leur femme, donc être prêts au sacrifice, bah, dans ces cas-là, s'il y a fluidité de genre, On ne le voit plus de la même manière. Voilà.
1: Alors, il y a quelque chose, j'ai lu pour préparer cette émission, les réactions possibles que l'on peut avoir quand on est chrétien vis-à-vis des communautés comme la vôtre. Enfin, mm-hmm. Et alors, la haine, la permissivité et l'amour. Bon, la haine, c'est mal, tout le monde le sait. La permissivité, je trouve que c'est pas génial quand même, parce que on lit finalement, ils sont dans le péché, mais c'est pas si grave que ça, parce que y a des péchés pires, le péché pire étant être séparé du Christ. Mais enfin, je vais pas y arriver. Permissivité, pour moi, c'est presque encore pire que la haine, parce que elle tolère d'une certaine façon. Alors, je vais pas faire l'apologie de la haine, mais au moins il me semble que la haine, on reconnaît l'autre, alors que là, on ne le reconnaît pas. Et puis, l'amour, mais l'amour, prêcher l'amour pour les communautés queer ou pour les gens qui sont queer, ça aussi a un côté un peu, quoi dirais-je, moi
0: un peu condescendant.
1: Voilà, c'était le terme que je cherchais, merci. Qu'est-ce que vous en pensez de ça? Est-ce que c'est des réactions que vous avez eues, justement, où on vous dit, ça serait mieux si vous étiez autrement, mais enfin, on vous accepte quand même, quoi.
0: Oui, bien sûr. c'est très courant. En milieu chrétien, je dirais qu'il y a, si je le transpose, il y a le rappel fraternel ou l'appel à la conversion.
1: Oui.
0: Hein, voilà. Ouais. Là, on est vraiment sur le rejet. On peut pas être chrétien et queer, donc tu dois guérir.
1: Il y a les thérapies de conversion, voilà, les fameuses thérapies de conversion.
0: Qui, pareil, donc, ont été interdites le 31 janvier 2022, mais ça n'empêche pas que ça existe encore, avec toute la difficulté de les faire reconnaître. Le rappel fraternel, qu'on aime beaucoup dans certains milieux chrétiens, qui est de rappeler à son frère ou sa sœur, d'ailleurs,
1: oui, bien sûr,
0: que ce n'est pas chrétien, mais qui sous-entend en effet une condamnation. Donc ça, c'est pour le côté de la haine, je dirais. L'ONU a reconnu que les thérapies de conversion sont de la torture.
1: Oui.
0: Voilà. Donc, je trouve que de le dire comme ça éclaire d'autant plus l'enjeu. Ensuite, il y a l'accueil. Alors ça, on pourrait dire c'est la permissivité, l'accueil. On accueille tous les pécheurs.
1: Oui, c'est ça. Voilà. Oui.
0: Donc, tout le monde est bienvenu. Mais vous êtes quand même pécheur, ne serait-ce que de parce que vous êtes. Et dans ces cas-là, j'aime bien dire, est-ce qu'on dirait à une personne non blanche, je t'accueille même si tu es pécheresse parce que tu n'es pas blanche. Ça serait inimaginable. Aujourd'hui, je pense que la plupart du temps, on parle d'accueil et on est là-dedans. C'est-à-dire qu'on ne fait pas ce travail théologique de déconstruction. On garde cette hiérarchie de être hétéro, c'est quand même mieux. Mais bon, on accueille tous les pécheurs. Or, par exemple, l'Église protestante unie de France avait fait un communiqué de presse, ça devait être en 2021. Non, pardon. 2020. 2019, fin 2019, début 2020, disant que être homo ou être trans, ce n'est pas un péché. Voilà, ça c'est une position forte, par exemple. Et puis il y a ce qu'on appelle l'inclusivité. Où là, c'est l'amour. Mais c'est l'amour au sens du Christ tel qu'il annonce. C'est-à-dire que c'est ce corps du Christ qui est divers, et donc on inclut. C'est vraiment, c'est la référence à l'épître aux Romains où l'esprit souffle où il veut, il suscite des membres de ce corps, et c'est tout le reste du corps qui est à se réorganiser pour inclure ce nouveau membre. Et dans ces cas-là, on parle vraiment d'amour, d'amour inconditionnel, mais qui n'est pas à dire, je t'accepte, mais bon, t'es pas tout à fait pareil. Non, en fait, tu es membre du corps comme tous les autres.
1: Et avec les relations, dans les PUDF, donc on a bien vu ce que vous avez dit, à savoir que c'est pas parce qu'une loi est votée que c'est forcément bien accepté. On voit votre travail, donc c'est je dirais pas que c'est gagné, mais enfin, c'est avancé, ou du moins, ça avance. Mm-hmm. Bon, ça recule peut-être à certains endroits, ça recule peut-être certaines fois, mais enfin, ça avance. Mais avec les églises évangéliques, au sein de la Fédération protestante de France, bon, je sais que la Fédération protestante de France a travaillé sur la transidentité, comment ça se passe? Ça doit être très, très difficile pour vous d'avoir des relations avec des églises évangéliques, avec certaines églises évangéliques qui vous considèrent quand même comme quelqu'un qu'il faudrait convertir ou qu'il faudrait faire des thérapies, comme quelqu'un de malade, puisque thérapie, ça veut dire que vous êtes malade.
0: Malade, ou alors il faut un miracle de Dieu pour me guérir. Mais je dirais que c'est pas simple, c'est-à-dire qu'on le voit bien, là, on rentre dans le dialogue plus œcuménique, hein, le dialogue institutionnel. On voit bien, il y a beaucoup d'églises qui ont rompu tout lien à partir du moment où l'Église protestante unie a accepté les bénédictions des couples de même genre. Donc, quelques églises évangéliques continuent le dialogue. D'autres, elles ne décrocheront même pas si on les appelait. Pour ça, ma position personnelle a toujours été très claire, c'est de dire que les églises qui acceptent de dialoguer avec les PUDF, si elles sont à l'aise de dialoguer avec moi, mais dialoguer ça veut dire aussi que possiblement je viens dans leur communauté, avec toutes les difficultés que ça peut être, et allons-y, faisons-le. Si le dialogue est souhaité, mais que ça reste compliqué, si c'est une personne queer qui vient en personne, dans ces cas-là, c'est les collègues qui s'en occupent et ils font ce qu'on appelle un travail d'allié, finalement. Et ils le font très bien. Pour moi, la priorité dans ces cas-là, c'est l'unité de l'Église et le dialogue institutionnel. Et s'il faut s'effacer, je m'efface. Mais tout comme, finalement, avec d'autres communautés religieuses, vous faisiez le lien avec les pasteurs femmes, dans d'autres communautés religieuses, si c'est une femme pasteur qui vient, c'est très compliqué. Si c'est un homme pasteur qui vient, alors on peut avoir un dialogue. Et là, on réfléchit à qu'est-ce qui est prioritaire, quels sont les enjeux, et puis on discerne ensemble qui on envoie. C'est la même chose.
1: Eh bien, on arrive au terme de cette émission. Alors, je regrette que Nicolas n'ait pas pu nous rejoindre, et je le remercie de son témoignage. Et puis, je remercie surtout Emmeline Daudet, donc pasteur à Montpellier, et donc organisatrice du groupe Queer en Christ qui se réunit.
0: Il se réunit une fois par mois au centre œcuménique de Jacou.
1: Et on peut y venir même si on n'est pas protestant. Comment ça se passe?
0: Alors, on peut y venir, surtout si on n'est pas protestant. J'ai envie de dire, la condition, c'est d'avoir une recherche spirituelle, en fait, quelle qu'elle soit. C'est ouvert à tout le monde, en priorité, évidemment, aux personnes queer, puisque
1: c'est pour eux.
0: C'est pour eux.
1: Bien sûr.
0: Voilà. Et puis, pour éviter aussi ce côté, on vient voir ces bêtes étranges.
1: Oui, d'accord. Je comprends.
0: Voilà, et pour avoir les dates, elles sont sur le site de l'Église protestante unie de Montpellier et alentour. Et pour avoir tous les détails, on peut aussi m'écrire par mail ou me contacter par téléphone.
1: Alors, vous pouvez donner votre mail ou un mail quelconque.
0: Le mail, c'est donc emeline.daudet, sans l'accent, @erf-montpellier.org.
1: Et Emmeline, un seul M.
0: Et un I aussi, tout à fait.
1: D'accord. Eh bien, merci encore. Et puis, je remercie nos auditeurs à qui je dis à la prochaine fois. Au revoir.
0: Au revoir.
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0: Bonjour à tous et à toutes, et bienvenue dans les rencontres du Mbongi. Ici Marcel Camille, votre ami, votre poète, votre amour, et aussi, pourquoi pas, votre pire cauchemar. Aujourd'hui, je vais vous parler de l'actualité de la librairie Mbongi, l'actualité qui se dessine en particulier avec les rencontres du mois de mai qui se déroulent du 16 au 17 mai. L'arbre et les mots, diversité. Et c'est à cette occasion, d'ailleurs, que j'ai le plaisir d'inviter dans ce studio, les studios de Radio FM+, Pascal Barat, qui nous présentera son livre « Le temps d'un croc ». Bonjour Pascal.
1: Ben, bonjour. Bonjour Camille.
0: Durant ce week-end, donc du 16 au 17 mai, la librairie aura le loisir d'accueillir différents artistes à la Maison pour tous Joseph Ricom, qui est située au quartier Figuerolles à Montpellier. Ce sera un week-end de culture riche avec un contenu vraiment varié, des artistes de talent. Vous aurez le plaisir de découvrir les sculptures de l'atelier Latanor proposées par Isabelle Haas, ainsi que des conférences, notamment la rencontre proposé par Corinne Alavoine-Mourin, qui va nous présenter les histoires sur le bout des doigts. À travers ses ouvrages, elle propose justement des lectures, le partage. Elle invite les adultes à observer, ressentir et vivre des moments à hauteur d'enfant. Donc, comment créer des signes, des histoires, des textes à partir de signes iconiques et faire des contes que l'on peut signer et accessibles à tout le monde, à tous les publics. Et il n'y aura pas que le conte, les conférences, il y aura aussi des spectacles de poésie. Et le samedi en particulier, de 21h à 22h, il y aura un concert pas comme les autres, proposé par Aïda Ndiaye et Dorian, qui font respectivement de la musique soul et folk, et aussi du slam et de la chanson française. Ils seront accompagnés de deux poétesses, Abby, ainsi que Emeline Ma. Et ainsi que le dimanche 17 mai, donc il y aura le goûter littéraire, avec une table ronde autour des questions de la création des personnages de romans en particulier, donc ces ombres qui nous habitent. Une table ronde qui sera animée par Mathieu Larpège, qui est auteur lui-même, et qui va accueillir pour cette occasion Aurélie Pavia, ainsi que Catherine Serre, et qui vois-je là ? Pascal.
1: Oui, je suis là, oui.
0: Donc, qui participera aussi à cette table ronde. Et ce sera l'occasion de discuter un peu échanger, de la manière, ouais. Voilà, échanger sur le process d'écriture et tout. Et tout le long, hein, vous pourrez aussi participer au récital poétique qui sera proposé par Isabelle Duticelli et Anne Brochot, qui sera à la flûte. Et ce récital qui s'intitule « La réalité n'existe pas ». Je l'ai avalé, issu du recueil de poésie éponyme, qui est assez surréaliste et une belle écriture à découvrir. Il y aura une scène ouverte le dimanche en particulier, et là le public est invité à proposer des textes à dire, des textes à conter, et pourquoi pas à chanter, parce que c'est une scène ouverte et on est ouvert aux différents genres artistiques et littéraires. Et la soirée, en tout cas du 17 mai, le dimanche, se clôturera à travers un concert de musique Cora qui sera proposé par l'excellente Christelle Cora, qui joue de cet instrument et qu'elle fabrique aussi. Elle a voyagé, elle est originaire de Martinique, mais elle vit depuis de nombreuses années en Ardèche. Elle a eu l'occasion de voyager pas mal en Afrique, à être formée par des grands musiciens. Et elle a même eu la chance de rencontrer Sona Diobarté et tout. Et c'est de fabuleux échanges. Et là, on pourra la découvrir, voir son travail. Et voilà, c'est toute une belle soirée que l'on espère pour ce mois de mai.
1: On a hâte.
0: Ouais. Et aujourd'hui, on est là justement pour découvrir ton écriture, Pascal. Mais avant d'entrer dans ton livre, j'aimerais que tu te présentes. Qui es-tu ?
1: Bien, je suis pas seulement un romancier. En fait, j'avais commencé à écrire déjà pas mal de choses avant, en fait, qui ont pas nécessairement abouti. Mais donc j'ai commencé à écrire déjà quand j'étais petit. En fait, j'ai écrit un roman d'enquête policière, en fait. Mais je l'ai perdu. Ouais. Et après, j'en ai écrit un autre sur... c'était pas mal, et c'est dommage, j'ai aussi perdu ce document. C'était aussi une histoire de science-fiction avec deux pays, en fait. Le Nord et le Sud, en fait. Et donc, c'était un peu la lutte entre le Nord et le Sud, en fait. Et ils se battaient, en fait. Et il y avait un désert entre eux, en fait. Ouais. C'était un peu mythique, enfin... un peu mystique. Voilà.
0: Je me dis que tu es assez dans ce registre un peu fantastique aussi,
1: oui.
0: Et de l'anticipation.
1: Oui, j'aime beaucoup, genre Star Trek, tout ça aussi. Et puis en plus, j'ai même rencontré Patrick Stewart, en fait, qui est l'acteur principal de Star Trek Next Generation.
0: Ouais.
1: Et je lui ai parlé, en plus. Bon, je me suis un peu moqué de lui, pas méchamment, mais parce qu'il dit qu'il chantait très bien en français. Alors que, en fait, quand il chante pas, il fait semblant de chanter, non. Parce qu'il parle pas français, en fait.
0: D'accord.
1: Et il dit, non, mais je fais plus ça. Il dit, j'ai arrêté Star Trek. Il m'a dit, je fais plus ça. J'avais rencontré au théâtre, en fait, à Londres. J'avais été le voir à Londres jouer. Ouais.
0: Maintenant que tu dis le théâtre, tu as eu aussi un parcours, je pense, à travers le théâtre.
1: Oui, après, j'ai fait du théâtre aussi. Enfin, j'en fais toujours, enfin, surtout du théâtre d'improvisation. Mm-hmm. Mais j'ai aussi fait du théâtre classique, en fait, où j'ai joué pendant 7-8 ans. Je faisais du théâtre dans plusieurs clubs différents de théâtre. J'ai joué des pièces. Puis j'ai écrit des pièces aussi.
0: Tout à l'heure, tu disais que tu avais perdu... justement, c'est certaines de ces créations que tu fais. Je me demande s'il n'y a pas ce lien entre toi et le personnage que l'on peut retrouver dans le temps d'un croque, qui est aussi un peu à la recherche de ces morceaux.
1: Ben oui, c'est-à-dire, voilà. Oui, il y a une partie de sa vie qui a disparu. Je veux pas spoiler, mais il y a une partie de sa vie qui ne connaît pas, en fait, et ça va être le lien avec le manuscrit. Il va recevoir un courrier, en fait, et ça va lui faire penser à des choses, quoi, en fait.
0: Effectivement. On aura l'occasion de lire un extrait de ce livre.
1: D'accord.
0: Pour l'instant, je vais vous proposer une petite séquence musicale.

Rien n'est comparable à un paysage du pays de Galles. C'est du moins ce que pensent la plupart des Gallois. La couleur du ciel est comme irréel en cette fin de journée. De petits cumulus humilis, pareils à des flocons de laine, se disputent le ciel comme nos fameux moutons gallois se disputent nos vertes prairies, de la belle Longolaine dans le Dumpshire. Justement, j'entends au loin les brebis à tête noire du vieux Griffiths qui regagnent leur enclos. Je peux presque apercevoir Jasper Griffiths roulant son énième cigarette dans le tabac, quand il est expulsé sous forme de petites volutes de fumée opaque, ressemble à celui de la pipe. Encore une fois, le vieux Jasper Griffiths rouspétait après son troupeau, car il avait encore dévié sur le chemin du retour. De violents coups de sonnette retentirent là-bas, derrière la butte. À l'instant même, le chien du vieux berger apparut sur la crête, aboyant comme un fou. Son maître vociféra à son encontre, en faisant de grands gestes, avec ses bras squelettiques. Visiblement, Jasper Griffiths ne comprenait pas l'attitude étrange de son chien, et ce n'est qu'au bout d'une minute qu'il réalisa que ses sons métalliques ne pouvaient provenir que d'une machine, le célèbre vélo rouge de notre bon facteur Mr. Wright, qui, il faut bien le dire, ne supportait ni les chiens ni les brebis, sa seule préférence allant au bovidé. Lorsque Wright arriva à la hauteur de Jasper, ce dernier le menaça de son poing, recouvert d'un gant troué, ce qui ne troubla pas le facteur. Il se contenta simplement de lui adresser un salut protocolaire en soulevant sa casquette de la main droite, tout en maîtrisant sa conduite de l'autre, car M. Wright était gaucher. Un léger sourire se dessina aux commissures de mes lèvres en observant ce cérémonial tant attendu, qui ne dérogeait jamais à la règle. Pourtant, un détail me chagrina. J'avais l'impression que M. Wright pédalait plus vite que d'habitude, ce qui témoignait d'un comportement insolite, le connaissant. Le pneu arrière crissa, projetant le gravier sur ma petite barrière en bois de pin. Dans le même temps, William Wright sauta de son vélo et fit claquer le verrou de ma clôture. À la même seconde, mon carillon retentit, annonçant les 5 coups de l'heure du thé. Don, don, don, don, puis soudain, le silence. Et lorsque j'ouvris, c'est là que je compris qu'il avait 1 heure d'avance. Eh bien, William, que vous arrive-t-il ? Oui, j'ai fait aussi vite que possible, lança M. Wright, terriblement essoufflé. Vous auriez dû me prévenir, William, j'aurais avancé l'heure du thé. Non. Vous êtes trop aimable, Monsieur Atkins, mais je dois finir ma tournée. Le facteur en profita pour ôter sa casquette et s'éponger le front avec le revers de sa manche. Alors, c'est à propos de cette grosse enveloppe. Je me suis dit que c'était pour vous. Il me tendit l'objet en question et je crus remarquer une tension inhabituelle dans sa main. Néanmoins, j'arrivais à saisir l'enveloppe entre 2 tremblements. Merci, Monsieur Wright. J'ai vraiment pensé que c'était important. C'est surtout cette écriture bizarre, vous voyez? C'est vrai qu'avec les collègues, on n'a pas su ce que c'était. Par contre, derrière, c'est du gallois. Où ma main a coupé? On va vous éviter d'en arriver à cette extrémité. Il serait dommage que vous ne puissiez plus pédaler. J'ai vraiment pensé que c'était important. Je regardais le pauvre homme, continuant à s'éponger, au risque de noircir davantage les poignets de sa chemise. Puis mes yeux se posèrent sur l'enveloppe. Une enveloppe dont le papier Kraft, passablement vieilli, donnait l'impression d'avoir voyagé exagérément. Toutefois, il y avait une chose dont j'étais sûr. L'écriture mystérieuse qui avait bouleversé ce pauvre facteur était en réalité du russe. Excusez-moi, Monsieur Atkins, si cette enveloppe n'est pas pour vous, je la reprends et on l'envoie au plus vite à la poste de Chester. Et oui, vous savez, aujourd'hui, c'est le début du Bank Holidays. Notre bureau ferme à 5 heures. Je ne prêtais pas attention à cette dernière remarque et lui
rétorquait tout simplement. Du calme, Monsieur Wright. Juste deux choses avant que vous ne partiez. Tout d'abord, cette écriture étrange est tout bonnement du russe. Et pour finir, elle ne repartira pas à Chester. Ah bon ? Je souriais intérieurement en regardant l'air hébété de Monsieur Wright et lui tendais un billet en le remerciant de sa course. Merci encore, Monsieur Wright, mais je ne voudrais pas vous retarder dans la suite de votre journée. Il n'y a pas de mal, Monsieur Atkins, content d'avoir pu vous rendre service. Je lui fis un petit geste de la main alors qu'il avait déjà enfourché son vélo et allait refermer la porte. Quant à cet instant précis, l'homme m'interpella d'une voix tonnante. « Au fait, Monsieur Atkins, n'oubliez pas le dos de l'enveloppe, c'est du gallois, ou ma main a coupé. » Il s'élança sur le chemin et je ressentis un brin d'ironie dissimulé sous sa casquette. Je claquai la porte et restai immobile, examinant cette mystérieuse enveloppe et ne sachant quoi penser de son expéditeur. Pourquoi du russe ? Je ne me rappelais pas être jamais allé en Russie. Étrange. Je fis un pas en direction de la cuisine dans l'idée de me préparer du thé. Mais je me ravisais aussitôt. J'avais une étrange sensation, comme une force qui s'emparait de moi et me poussait à ouvrir au plus vite cette enveloppe. En grimpant l'escalier, je ne cessais de la manipuler lorsque je faillis louper une marche trop bien encaustiquée par Miss Pensurf et me rattraper in extremis à la rampe immaculée. En effet, la fameuse phrase galloise s'était révélée à moi. Enfin, je passai le seuil de mon bureau et m'installai à ma table de travail. La phrase galloise continuait à habiter mes pensées, alors que la lame de mon coupe-papier à manche de porcelaine découpait délicatement le côté droit de l'enveloppe, ainsi que les ficelles qui l'entouraient. Ce n'est qu'à cet instant précis que je me rendis compte de la taille et de l'épaisseur de mon courrier. J'aperçus au loin le facteur glisser une dernière fois sur la crête pour disparaître à l'ombre de celle-ci. J'étais partagé entre le bonheur d'être seul et l'appréhension soudaine d'être isolé du monde. Une fois, le document reposant sur mon sous-main en cuir, je me saisis de la couverture et le poussait doucement vers ma gauche, et fut immédiatement attiré par une petite phrase presque insignifiante qui trônait sur la page de garde. De nouveau, une phrase galloise, et curieusement, c'était la réponse à la question à poser sur l'enveloppe. « Siamaradzatu ? Comment vas-tu ? Zagudmath ? Ça va bien. » Un trouble s'empara de moi, je ne savais que penser. Qui pouvait bien m'écrire de façon si familière et de si loin. Tout de même, si j'avais été en Union soviétique, je m'en souviendrais. J'avais beau réfléchir. Je ne voyais aucune relation entre moi et la patrie de Lénine. Je basculai en arrière et me carrai le mieux possible dans mon rocking chair en osier, élimé par les années. Je commençais à me balancer songeur lorsque tout à coup le carillon retentit à nouveau, imprimant un mouvement désordonné à mon fauteuil qui me projeta sur le rebord de mon bureau que j'agrippais tant bien que mal pour éviter une chute malencontreuse. Au cinquième dong, je réalisai que c'était l'heure du thé. Alors que j'allais me lever, je me retrouvais nez à nez avec mon prénom écrit sur la page de droite du manuscrit. À Christopher.

0: Pascal, oui. Dans cet ouvrage, justement, la clé de l'histoire, c'est le livre. Le livre qui est une lancée vers une quête, celle de se retrouver un passé, peut-être un passé perdu ou oublié, à travers Christopher.
1: Plutôt oublié, oui. Et plutôt oublié, en fait. Donc c'est vrai qu'après, le personnage va essayer de trouver la réponse à cette énigme, en fait. Et donc, il y a plusieurs endroits, donc je ne veux pas spoiler, bien entendu, mais il y a plusieurs endroits, en fait. Il y a l'URSS et puis aussi l'Antarctique aussi. Ça peut être.
0: En fait, il y a quand même différents paysages. Ça commence par un paysage pays gallois. Écossais, je sais pas, ou quoi.
1: Et après, on se retrouve aussi en Antarctique.
0: Il y a plusieurs paysages, mais ce que j'apprécie aussi dans les textes, ce sont parfois les expressions dans différentes langues. Il y en a pas mal que tu évoques régulièrement. Est-ce que tu les parles, en fait, toutes ces langues?
1: Je parle un peu russe, oui. Ouais. Donc j'ai remis des choses, il y a des expressions russes dans le livre, en fait. Puis je suis allé en Russie aussi, donc il y a aussi des ambiances... que je retranscris, en fait, qui me sont vraiment arrivés aussi, quoi. Donc c'est réaliste, quoi. Il y a des choses réalistes.
0: Justement, est-ce que ce sont tes voyages qui ont influencé ton écriture, ou tu, plutôt à l'inverse, le fait d'avoir commencé, tu avais déjà commencé à écrire, en fait, en faisant ces voyages, par exemple en Russie?
1: J'ai d'abord voyagé et après j'ai écrit, en fait, oui. Je pense que c'est plus facile pour moi

0: parce qu'il avait plus le temps. Donc, mais après, il a recorrigé, on était d'accord, on a tout relu ensemble et on a tout. Parce que lui, il recadre, il voit bien les choses, en fait. Il arrive aussi à m'aider à me canaliser aussi, parce que je pars un peu dans tous les sens, j'écris un peu comme ça, quoi. Et après, donc, après, je sais plus où j'en suis, donc c'est vrai qu'il m'a aidé aussi, mais je suis pas tout seul à faire les choses, quoi.
1: C'est vrai qu'il y a parfois cette question qui se pose sur la manière d'écrire. Il y a certains auteurs qui ont besoin de poser d'abord un paysage, donc un univers, et ensuite introduire le personnage dedans. Et toi, c'est plutôt le contraire. Est-ce que tu crées d'abord ton personnage et ensuite tu fais face à une histoire qui se construit au fur et à mesure?
0: On a plutôt construit d'abord l'univers, en fait, et après on a rajouté le personnage. On dit quel personnage on pourrait avoir, qu'on pourrait mettre dans cet univers-là, quoi. Qui vit à la campagne, en fait, qui voit personne, en fait. Donc après, ce que je peux rajouter, c'est un professeur d'université, en fait. Hein. Je donne un indice.
1: Un indice.

0: Donc, après cette chanson, qui est d'ailleurs ton choix, justement, j'aimerais te demander pourquoi ce titre.
1: Ah ben,
0: tu peux rappeler le titre d'ailleurs?
1: Watch with a Drunken Sailor. Ouais. Oui. Bah, c'est une chanson que j'ai apprise quand j'étais à l'école, en fait, au départ. Donc, bon. Après, quand on a compris les paroles, bon, c'est qu'est-ce qu'on fait avec un marin qui est sous, quoi.
0: Ouais.
1: Donc, il nage tout seul, en fait, et après, il revient à la rame, il revient sur le bateau, en fait. Parce que il faut qu'il dessoule. Donc, quand il a dessoulé, ça veut dire qu'il peut remonter sur le bateau, quoi, en fait.
0: Ouais. Il y a ce côté aussi, ben, effectivement, aventurier. Et quand on fait face aussi à l'improbable. Et c'est ce qu'on peut retrouver aussi, je pense, que à travers ton personnage dans le livre.
1: Ah oui,
0: puisqu'il
1: va y avoir des aventures. Hein. Il va se passer des choses après, évidemment. Et c'est sûr que ça apporte, c'est un peu la même démarche, en fait. Ouais.
0: En tout cas, merci d'avoir participé à cette émission pour présenter ton ouvrage.

0: Je rappelle que tu seras présent donc le 16 et 17 mai
1: oui.
0: au rencontre L'Arbre et les mots diversité qui se déroulera à Figueroa à la Maison pour tous Joseph Ricom. Donc ce sera l'occasion pour le public de te rencontrer, d'échanger avec toi et de voir, de découvrir ton livre. Ton livre qui est d'ailleurs disponible en ligne, je crois qu'il y a un site internet.
1: Oui.
0: Le titre, donc, c'est Le temps d'un croc. En
1: oui.
0: tapant sur Google, vous pouvez
1: oui.
0: le retrouver.
1: Oui, oui.
0: Donc, l'auteur Pascal Barat. Et au début, il a été écrit d'ailleurs à quatre mains, donc avec Michel Falicon.
1: Oui, oui.
0: Mais ensuite, voilà, tu as terminé l'œuvre en fait.
1: Voilà.
0: Et vous pouvez aussi, en tout cas, retrouver le bouquin à travers la librairie Ombongi, qui sera d'ailleurs parmi donc les organisateurs du festival au mois de mai, là, le 16 et 17 mai. Et l'ouvrage sera disponible au stand de l'auteur. Merci encore, cher public, d'avoir été à l'écoute. Je vous donne rendez-vous pour le mois prochain et je vous dis à très très bientôt. Merci Pascal.
1: Merci et merci à toi.
0: À bientôt.
1: À bientôt.

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1: 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Bonsoir à tous, si vous aviez prévu d'écouter du rock, du métal, du punk rock, du rock psyché, eh bien vous avez eu la bonne idée de choisir Rock Again sur Radio FM Plus 91 MHz et nous allons nous divertir pendant une heure, n'est-ce pas? Des nouveautés, il y en aura comme d'habitude et sans oublier les succès qui auront marqué une certaine époque. De l'autre côté de la vitre, Olivier va réaliser cette émission et Joss au micro, nous allons nous activer et démarrer Rock Again avec Ringo Starr, qui était le batteur des Beatles et qui vient de sortir cette année 2026 un single et ça s'appelle It's Been Too Long.

Après le groupe Eagles, pour changer de style et ajouter du rythme encore plus hard, nous allons nous engager dans une voie qui va nous amener vers le métal. Bonsoir les métalleux, une séquence qui va vous faire plaisir et nous allons commencer avec des new songs du groupe américain Varials, suivi de Chasing Fears.

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Rock Again sur Radio FM+, l'émission musicale en tout genre de musique rock, mais aussi avec du punk et du punk rock. Et c'est ce qui va s'enchaîner de suite après le métal. Il y aura une nouveauté 2026 en punk rock du groupe américain Teenage Bottle Rocket avec Invisible Man, sorti au mois de mars.

Dans cette séquence punk rock, vous avez reconnu les groupes Rise Against et bien entendu les Clash avec Should I Stay or Should I Go. J'en suis certain que si je vous parle maintenant d'un succès incontournable de 1973, Can the Can, c'est le titre de cette chanson de l'époque, vous allez de suite penser à Suzy Quatro. Eh bien, cette chanteuse est revenue l'année dernière avec Little Miss Lovely. Et puis, nous aurons droit juste après au hard rock du groupe Midnight Priest.

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Et grâce à cette émission Rock Again sur Radio FM+, nous avons la possibilité d'écouter des chansons autres que celles qui sont diffusées habituellement sur les autres radios, comme celle-ci de Serge Gainsbourg, Harley Davidson of a Beach, et qui date de 1984. Nous allons revenir en 2026 avec cette trouvaille en rock alternatif du groupe américain The Maine avec Die to Fall, et c'est sorti donc au mois de mars de cette année.

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des succès rock psyché qu'on ne pouvait pas manquer, et nous avons retrouvé ce hit de 1972 du groupe Hawkwind avec Silver Machine, puis Alan Vega s'est chargé de nous chanter Jukebox Baby, qui avait fait un carton dans les radios et les nightclubs. Rock Again sur Radio FM plus 91 MHz en FM, mais vous avez aussi la possibilité de nous écouter en DAB de la radio numérique terrestre avec un son excellent, sans souffle et sans grésillement. Et donc cette émission va vous proposer la dernière chanson pour cette semaine, et ce sera une new song avec les Depeche Mode qui eux aussi sont revenus au mois de mars avec ce single Universal Soldier.

Et pour vos sorties, des concerts à ne pas manquer, comme ceux du Secret Place à Saint-Jean-de-Védas, la TAF et Boomerang présent de Ponte del Diavolo, et il y aura aussi le groupe Witch Chorus. Ce sera le 7 mai à partir de 19h. Le lendemain, toujours au Secret Place, la TAF et Boomerang présent de tournée générale, toujours à partir de 19h. Et encore après, le lendemain, le 9 mai, la TAF et Boomerang présentent les Facos et l'autre groupe qui se nomme Dr. Destroy. Donc le 9 mai à partir de 19h au Secret Base de Saint-Jean-de-Védas. Concernant le Rockstore de Montpellier, le Rockstore de Montpellier présente le 9 mai à partir de 18h les Naufragés. Il y aura aussi l'École de la Rue et il y aura aussi les Tardigrades. Ce sera du rock breton. C'est tout pour cette semaine. On se retrouve dès mardi prochain à 17h sur Radio FM+, pour une nouvelle aventure de Rock Again. Bye bye and see you!

0: 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Bonjour à toutes et à tous, bienvenue pour ce nouveau 10-10. Aujourd'hui, on est en belle compagnie avec nos trois stagiaires, Michel, Cyril et Noah. Bonjour à tous les trois.
1: Bonjour.
2: Bonjour.
0: On se retrouve pour parler du festival Les Boutographies, un festival de photographie né en 2001, dont l'édition 2026 se déroule entre le 9 et le 31 mai à Montpellier, et notamment au Pavillon Populaire. Pour en apprendre plus, Radio FM+, s'est rendu à la conférence de presse organisée par le festival. Est-ce que l'un de vous pourrait expliquer dans les grandes lignes ce que nous y avons fait?
1: Alors on a été accueillis par le président des Boutographies, donc Peter Vass, et ils nous ont présenté en fait les photographes sélectionnés. Et sur les 27 photographes sélectionnés, il y en a quand même 500 qui ont candidaté, donc ça montre l'ampleur du truc. Et forcément, ils peuvent pas tous les prendre, donc question d'organisation, je pense. Voilà, donc on a vu les différents types de photos, ils nous ont présenté les thèmes des travaux. Donc il y avait il y aura de l'environnement, de la famille, du féminisme, mais aussi des sujets plus lourds comme la guerre ou les tensions politiques. Voilà, et souvent les artistes racontent des histoires presque comme des récits avec leurs photos. Et après on allait du coup poser des questions au président, à Christian Makota aussi, le directeur artistique, et le directeur administratif du festival, Arnaud Laroche, pour faire les reportages.
2: C'est ça.
0: Tu veux dire quelque chose?
2: Non, c'est en droit de ligne de ce qu'il a dit. Il y a eu des interviews qu'on a réalisées et qui nous ont permis de mieux comprendre en fait l'essentiel de ce que le festival va offrir aux visiteurs cette année, notamment le retour au pavillon populaire, parce que il y a quelques éditions en arrière et le festival ne se déroulait plus là, donc il y aura un retour au pavillon populaire, mais aussi de plusieurs nouveautés qui vont intervenir, qui vont arriver, et on va certainement en parler au cours de l'émission.
0: On en parlera. Oui. Bah, on va tout de suite commencer. Donc, je vous laisse tout de suite écouter le reportage de Michel Tiki sur les origines de la boutographie.
3: L'épopée des boutographies du quartier à la Seine européenne. Chaque année, le festival Les Boutographies s'installe à Montpellier et met la photographie à l'honneur. Son nom devenu référence vient du quartier de Boutonnet, où le projet a vu le jour au début des années 2000. À l'origine, l'initiative n'est pas le fait d'une grande institution, mais d'une poignée de passionnés réunis au sein de l'association Grande Image. L'idée est alors d'une simplicité désarmante, créer un événement de proximité pour donner de la visibilité à de jeunes photographes et animer la vie culturelle du quartier Boutonnet. On y découvre des travaux très variés, allant du reportage à des projets plus artistiques ou expérimentaux, explique Arnaud Laroche, directeur du festival.
4: Les photographes candidates au festival, ils envoient un dossier, on leur demande entre 10 et 20 images pour leur sujet, pour le sujet qu'ils présentent. Ils peuvent en présenter plusieurs s'ils veulent, du coup plusieurs inscriptions. Et après, sur les travaux, on va les regarder en fait la vision qu'a l'artiste ou l'auteur sur le travail qu'il fait. C'est important parce que quand on est sur des sujets très sensibles, comme par exemple l'Ukraine, on ne peut pas présenter une photographie qui trahirait, on va dire, d'une certaine manière, ce que les gens peuvent vivre sur place.
3: Ce qui ne devait qu'être qu'une exposition de quartier prend rapidement une ampleur inattendue. Dès les premières éditions, la qualité de la sélection attire l'attention des professionnels et du public montpellierain. Les années 2010 marquent un tournant. Le festival quitte les frontières initiales pour investir des lieux emblématiques de Montpellier, comme le pavillon populaire ou le Gazette Café. On note également l'ouverture à l'international qui devient la marque de fabrique du festival.
4: Après, au niveau européen, je pense qu'on est un peu plus dans des pays qui ont des grandes écoles de photographie, ce qui est un petit peu logique d'une certaine manière. Donc voilà, on retrouve la Belgique, on retrouve l'Allemagne, on retrouve l'Italie, l'Espagne, voilà, tous ces pays-là.
3: Au fil des années, les boutographies ont grandi tout en restant fidèles à leur esprit de départ. L'édition 2026 s'inscrit parfaitement dans cette continuité. Les expositions sont présentées dans plusieurs lieux de la ville, invitant les visiteurs à une déambulation urbaine ou en tue des découvertes virtuelles.
4: Alors les boutographies, c'est du 9 au 31 mai au pavillon populaire qui est le lieu principal. Et il y a 8 autres lieux, dont l'Orangerie par exemple, la maison de Heidelberg, la fac de sciences, Pierre Vive. Et puis on peut citer le Hors les Murs, l'espace Le Mur Rouge, le bar photo, ACBN Co et Upside Down. Alors cette année, 27 artistes.
3: Le festival est devenu un rendez-vous majeur pour découvrir la photographie contemporaine européenne. Pourtant, il n'a jamais ruiné ses racines, celles d'un projet né dans un quartier, porté par une volonté simple mais puissante, faire émerger les talents de demain. Les images y sont accessibles tout en restant une invitation permanente à la réflexion et au dialogue.
0: Michel, est-ce que tu veux revenir peut-être sur ce reportage ?
5: Alors je dirais que à tous les touristes également que si vous êtes de passage à Montpellier ce printemps, n'hésitez pas à vous rendre à ce grand rendez-vous photographique. C'est l'occasion idéale pour découvrir la ville autrement. Pour cette 20e édition, le festival se déplace sur plusieurs lieux emblématiques, notamment le pavillon populaire. Et notez également que l'accès est totalement gratuit. Concernant les expositions, qui est fidèle à l'esprit d'ouverture des photographies. Vous avez du 9 au 31 mai pour parcourir cette sélection 2026 à partir de la rencontre des nouveaux talents de la scène européenne. Notons que c'est un projet qui est né d'une volonté simple, devenu un rendez-vous incontournable. Les photographies restent 26 ans après leur création, autant pour moi, la preuve vivante que les grandes aventures culturelles commencent souvent au coin de la rue.
0: Ça donne envie, hein.
5: Ouais.
0: Le prochain reportage revient sur l'évolution et les nouveautés de cette édition 2026. Comme chaque année, le festival a des spécificités. Écoutons tout de suite ce que nous a réalisé Noah Rifle.

0: Depuis 26 ans, l'objectif est le même, faire vivre la photographie dans toute la ville. Et au fil du temps, le festival s'est transformé. L'an dernier, 18 photographes étaient sélectionnés. Cette année, ils sont 27 artistes. Plus d'artistes, donc plus d'expositions. Et surtout, plus de diversité dans les regards. Peter Vass, président depuis 2008, observe cette évolution.
1: Au début, c'était un petit festival de quartier en boutonnais, dont le nom photographie. On met en avant les photographes du quartier. Et puis, petit à petit, ça a grandi des photographes français, puis quelques étrangers, etc., etc.
0: Un développement qui se caractérise aussi par des grands formats.
1: Il va avoir des énormes murets. On va déposer de trois grandes murs de, je pense que c'est pratiquement 3 mètres par 4 mètres de photos. Ça va être très impressionnant.
0: Autre changement important, le retour au pavillon populaire. Le lieu était en rénovation et il redevient aujourd'hui le cœur du festival. Un symbole fort pour cette 26e édition. Avec plus d'artistes, les sujets se multiplient. Cette année, Christian Makota, directeur artistique, assume un lien entre l'intime et les grands enjeux de société.
2: Ce qui fait le fil rouge un peu de notre programmation, c'est que dans chacun de ces sujets, vous allez avoir des sujets qui sont plus personnel, plus intime, plus familiaux. Par exemple, Cristobal Asensio qui parle du décès de son père. Et vous allez avoir des sujets qui sont plus documentaires. Par exemple, le mariage, la question du mariage en Inde. Et donc, on a un éventail qui va de choses extrêmement personnelles et intimes à des choses très sociétales. Mais ce qui fait le lien entre tout ça, finalement, c'est que chez les gens qui parlent de questions plus personnelles, se déploient aussi des questions qui sont plus globales, par exemple chez Cristobal Asensio, qu'est-ce que c'est que la mémoire photographique par rapport à son père disparu ?
0: Le festival évolue aussi dans sa forme. Les expositions ne sont plus seulement accrochées, elles dialoguent entre elles. Le parcours dans la ville est plus présent, avec plusieurs lieux à découvrir. L'objectif est de proposer une vraie expérience au public et pas seulement une visite d'exposition. Côté organisation, le festival doit faire attention à son budget. Avec 60 millions d'euros dépensés, il cherche à renforcer ses partenariats, ce que confirme le directeur administratif du festival, Arnaud Laroche.
3: Ce qui pourrait changer beaucoup sur un festival, j'espère que notre lien avec IPFA, un réseau international de festivals, va apporter peut-être des financements, peut-être des collaborations avec d'autres festivals dans le monde. Pas de bras, pas de chocolat.
1: Il faut toujours essayer de faire des économies parce que tout monte. Maintenant, le transport monte avec la guerre au Moyen-Orient. Donc, notre budget de transport va exploser.
0: Et comme souvent, l'actualité influence les images. Ce sont les regards ancrés dans le réel qui dictent les travaux.
3: Beaucoup de photographes, surtout ceux qui travaillent dans le documentaire, sont amenés à travailler avec la presse. Donc se retrouve à photographier l'actualité. C'est pour ça qu'on a en ce moment, par exemple, souvent des travaux qui tournent autour de l'Ukraine. L'année prochaine, on aura des travaux qui vont certainement tourner autour de l'Iran.
0: Enfin, une autre évolution fait parler, l'arrivée de nouvelles formes d'images. L'intelligence artificielle s'invite dans les boutographies de Montpellier. Mais cette thématique est à découvrir dans un autre sujet.
4: Noah, revenons un peu sur ce que tu as évoqué dans le reportage. Pour cette nouvelle édition, les organisateurs t'ont parlé du budget. Mmh. Est-ce que tu aimerais développer un peu plus sur comment le festival est subventionné? Voilà.
5: Mmh. Bah alors déjà, les boutographies, c'est un petit festival, mais il est très actif. Et en fait, le budget total, on est autour de 60 000 euros. Voilà, dans le reportage, je dis 60 millions, mais c'est bien 60 000. Voilà, petite erreur, 60 millions, vous doutez bien que oui, c'est pas possible.
6: C'est vrai.
5: 60 000 euros, voilà, le coût du festival, c'est ça. Et ça peut quand même paraître beaucoup, mais en vrai, c'est modeste quand même pour un festival culturel. Et sur ces 60 000 euros, en fait, la ville de Montpellier apporte environ 20 000 euros. Et le reste, il faut aller chercher ailleurs. Donc le festival, il est porté par une association, donc Grain d'Image, comme on l'a dit, et il est soutenu par plusieurs acteurs publics. Donc la ville, la métropole et le département. Mais il y a aussi des partenaires culturels, et des lieux qui prêtent des espaces, donc comme le pavillon populaire, comme on l'a dit avant, qui est un lieu municipal et qui est d'ailleurs le lieu principal cette année à nouveau. Donc ça fait partie du soutien de la ville, même si c'est pas de l'argent directement.
6: Mais quand les gens entendent 60 millions d'euros, ils se disent...
4: 60 000.
5: Oui, 60 000. 60,
6: non,
5: le coût, c'est 60 000 euros.
6: 60 000, voilà. Ils se disent, Mais à quoi ça va servir, quoi, puisque on dit, peut-être qu'on va dire c'est la photo, ouais, il faut juste exposer, les gens vont venir, ouais, mais les gens peut-être se demandent aussi à quoi ça va servir cet élément, en fait. Oui, mmh. C'est peut-être les gens se posent la question à quoi ça va servir, peut-être. Mmh. Est-ce que tu as peut-être creusé pour voir un peu comment est reparti cette, voilà, ces revenus-là, comment est-ce que les organisateurs, voilà, parce que moi je me dis peut-être qu'il y a un thème de transport,
5: bah, personnel, justement, alors c'est ça, j'en parle justement, ouais. J'en allais parler après, justement, c'est avec l'inflation, la guerre, tout ça augmente, et justement, le président, il l'a dit, il y a le transport, il faut héberger les artistes, donc ça fait un grand coup.
6: Il y a aussi les récompenses, certainement.
5: Exactement, et alors Il y a beaucoup de bénévoles pour compenser.
6: Mmh, ouais.
5: Et ce qui est intéressant, c'est que comme Michel l'a dit, c'est que le festival, il est gratuit pour le public. Donc là, avec les visiteurs, ils ne gagnent rien. Mais il y a quand même une chose payante, c'est que les photographes, ils doivent payer environ 23 euros de frais de candidature. Okay. Donc sur les 500, il y a quand même 23 euros chacun qui ont payé. Mmh. Donc c'est une source de financement, mais ça reste limité. Et si on compare, en fait, 60 000 euros, c'est vraiment peu avec d'autres festivals, par exemple les festivals photo culturels.
6: Je crois que le président avait pris un exemple de ce
5: exactement.
6: Genre.
5: Ouais, donc ça monte très vite à 100 000 voire 200 000 euros, comme l'avait dit le président. Il nous avait dit qu'à 7,
6: ouais.
5: Ça monte à 180 000 euros au départ.
4: Et tu sais pourquoi, enfin comment ils expliquent ça, comment une différence de rémunération entre les deux festivals?
5: Ça doit être l'ampleur, je pense que.
6: Ouais,
5: je pense qu'ils prennent plus de moyens.
6: Ils mettent plus de moyens là-bas.
5: Plus d'artistes. Donc voilà, donc les boutographies jouent dans une catégorie très économique, mais c'est un festival reconnu avec un budget très serré. Donc il y a beaucoup d'argent public, un peu de privé, un peu de recettes via du coup les candidatures et surtout énormément d'énergie bénévole. Et c'est ce qui permet au festival d'exister.
6: Mais dans ton reportage, on a aussi, on est revenu avec Lou sur la question des fonds, mais il y a aussi le côté des expositions. Tu as parlé des expositions liées à l'actualité. C'est vraiment aussi un point qu'il faut pas négliger. Des photographes qui photographient l'actualité tous les jours. C'est aussi ça qu'il faut venir voir là-bas parce que on sait que, bon, les photographes de l'actualité, c'est tous les jours. Mais si ça devient une exposition, ça devient autre chose parce que c'est une image qui raconte peut-être 2 ans, c'est une photographie, c'est une exposition qui vient raconter 2 ans d'histoire différemment avec la photo. Ça permet de mettre en lien certainement, je crois que ce jour-là, les gens qui viendront pour visiter les expositions verront certainement, par exemple, le récit d'un conflit sur 2 ans, différemment d'un article ou d'un reportage sur une courte durée.
7: Oui, j'aimerais également préciser que le directeur du festival, Arnaud Laroche, a dit qu'ils ont mis un œil vraiment attentif sur tous les reportages qui sont là à l'actualité pour que les personnes qui sont victimes, par exemple, qui vivent en Ukraine, se retrouvent effectivement dans ce que la photographie représente, pour ne pas que les informations soient erronées, en fait.
4: Et à côté de ça, il y a quand même des sujets bien plus cachés, plus tabous, moins d'actualité. Donc, on a parlé notamment des sujets plutôt intimes, comme le striptease,
7: les
4: comme
7: descendre dans les prisons,
4: comme les mariages en Inde, enfin la composition des familles en Inde. C'est vraiment des sujets très variés.
6: Je crois que il faut aussi, par rapport à ces sujets, le striptease, les descentes dans les prisons ou alors le mariage.
4: Oui, les enfants.
6: C'est vraiment des sujets où il faut aller chercher, en fait. Un photographe doit aller chercher parce que il suffit pas juste de prendre une photo. Il faut prendre une photo qui va permettre vraiment à celui qui regarde la photo de comprendre ce que l'artiste veut expliquer à travers cette photo. Donc, je crois que c'est vraiment un gros travail qui est fait derrière pour pouvoir mettre en scène ces phénomènes, ces actualités, ces situations. C'est pas juste une photo. C'est pour ça aussi c'est ça qui fait de l'art, en fait. C'est que ça raconte une histoire derrière. On prend l'exemple du mariage en Inde, lors de la conférence de presse, ça a été expliqué. C'est pas la même réalité ici en Europe, par exemple. C'est pas la même réalité en France. Donc, pour qu'on puisse exporter cette réalité qui est lointaine avec une photo et la transposer au pavillon populaire, par exemple, à Montpellier, il faudrait bien qu'il y ait un récit assez puissant qui est fait derrière par un photographe.
5: Il faut prendre la bonne photo, quoi.
6: Oui, voilà, il faut prendre la bonne photo, donc c'est ça.
7: Donc, les visiteurs se sentiront bien immergés dans à travers la photographie, quoi.
6: Vous imaginez, par exemple, que prendre une photo en prison, par exemple, c'est pas quelque chose déjà pour un simple journaliste, c'est d'aller en prison prendre une photo. Maintenant, pour que le photographe aille en prison et chercher des clichés qui racontent la vie de la prison pour les jeunes mineurs, par exemple, comme on a expliqué, c'est quelque chose de différent. Une femme, par exemple, qui mène son activité et que vous devez la prendre dans une situation un peu plus intime, et des choses qu'elle n'a pas l'habitude, certainement, parce que lorsqu'elle fait son activité, c'est une activité. Mais si vous décidez de la prendre en photo dans un environnement un peu plus intime, ça devient autre chose. Ça devient une histoire qui raconte avec vous qui la prenez en photo et elle qui se met en scène.
4: Et puis tout ça avec un regard quand même bien particulier parce que, évidemment, chaque photographie a un style précis. Je prends l'exemple de cet artiste qui a fait des photos sur le deuil de son père au Mexique. Lui, pareil, il y a des formes bien spécifiques dans la photographie, voilà, ça dépend vraiment des photographies.
6: Ouais, c'est vrai.
4: Est-ce que quelqu'un a quelque chose à rajouter ou est-ce que...
6: Je pense que on a fait le tout, par exemple, je crois qu'on a fait le tout, hein, je pense qu'on a fait le tout de ce que prévoit en grande majorité l'événement. Et c'est vrai qu'il y a, comme l'a expliqué le reportage de Noah, il y aura plusieurs choses à découvrir. Ouais. Et ce qui est important de se rappeler, c'est que ceux qui vont exposer, ce sont des gens qui ont été sélectionnés. C'est pas juste des gens qui exposent comme ça. Ouais. C'est des gens qui ont été sélectionnés sur 500.
5: Sur 500,
6: ouais. Ouais, donc c'est pour dire que c'est la crème de la crème, en fait. C'est l'essentiel qu'on a pu retenir. Et je crois que ceux qui ont retenu ces gens, ce sont des gens qui ont quand même une expérience, qui ont vécu. Et la sélection n'a pas juste été, c'est pas juste faite comme ça.
7: Mais c'est une sélection qui a été diversifiée parce que les photographes viennent de plusieurs pays, en fait.
6: Je pense peut-être aussi qu'on n'a pas fait ni un point d'axe d'honneur. Peut-être, je sais pas si c'est nous qui n'avons pas peut-être posé la question. Mais le côté de la place des femmes photographes, peut-être, dans cette exposition, je sais pas si on a vraiment
5: il y en avait
4: j'en ai vu, je crois, sans développer, mais on avait vu
5: des femmes photographes qui seront présentes
6: Ok, d'accord, parce que c'est aussi un point qu'il faut rappeler, parce que si on met en scène, si on raconte des histoires qui concernent la femme, le mariage par exemple, les prisons mineures, bon, ou alors les striptease, c'est également des choses que ces événements, ces actualités permettent aussi de mettre en avant la femme photographe, la femme artiste photographe qui puisse aussi raconter ces situations-là différemment peut-être.
7: Je pense qu'on reviendra également sur l'IA.
4: On reviendra après,
7: Cyril va mentionner.
6: Ouais.
4: Mais tu nous fais une belle transition. La transition est très belle. Alors, merci hein, à tous les trois. Noah, tu as aussi survolé une autre thématique, donc l'IA, qui est au cœur de cette nouvelle édition. Et donc, c'est toi, Cyril de Faupossi, qui s'est chargé de comprendre en quoi cette année l'IA est un enjeu dans les boutographies. Écoutons directement ton reportage.

0: Pour sa 26e édition, le festival de photographie dédié aux talents européens de la photo retourne à son lieu d'exposition officiel, le pavillon populaire, du 9 au 21 mai. La principale attraction sera certainement l'entrée de l'IA dans les expositions photographiques. Peter Vast, président des photographies, justifie les raisons de ce choix.
1: IA va arriver de plus en plus et quand c'est assumé, c'est intéressant. On n'a rien contre ça. Au début, on n'avait pas de numérique. Maintenant, le numérique arrive. Est-ce que c'est argentique? Est-ce que c'est numérique? On a dit, voilà, c'est la photographie, c'est une nouvelle façon de voir. Ce qu'on n'acceptera pas, c'est une image qui a été faite par IA, mais personne ne le dit. Non, c'est une photo IA. Il faut assumer, il faut annoncer.
0: Le projet photographique dénommé Chéri Elan du photographe belge Pascas Gros fait partie de cette sélection officielle exposée en accrochage. De la photographie sur verre au numérique, les organisateurs assument pleinement ce choix pour du moins audacieux. Arnaud Laroche, directeur administratif du festival. Entre recherche d'élégance, de luxe et d'extraordinaire, l'auteur se propose de redéfinir virtuellement le voyage aérien, un palais volant où il est possible de se relaxer dans un jacuzzi et de bénéficier de spectacles gigantesques, tout ceci raconté par des photos en réalité augmentée.
2: Il a fait un travail qui est en lien avec une imagerie publicitaire des années 60. Donc je pense que ce qui est intéressant, c'est pourquoi le photographe a décidé de travailler avec l'IA et pourquoi il a choisi de se baser sur cette époque 50-60.
1: C'est pas l'IA qu'ils ont choisi, mais l'idée derrière. Il ne peut pas faire ça autrement qu'avec IA. Mais c'est vraiment le sujet qui a primé.
0: Une exposition IA qui pourrait faire d'importants bruits dès ce 9 mai. Des critiques auxquelles les organisateurs de cette 26e édition des photographies s'y attendent.

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1: Eh bien, c'était une petite musique, une petite pause musicale.
2: On en avait besoin.
1: Oui, complètement. Cyril, donc, on repart donc sur ton petit reportage. L'intelligence artificielle, on le sait, fait débat dans l'opinion publique. Qu'est-ce que tu as retenu des échanges avec les personnes que tu as interviewées dans le cadre des boutographies?
2: J'ai retenu qu'il y avait aussi, il y a aussi eu un débat pour intégrer les boutographies à cet événement, à cette édition. En fait, ce que on peut retenir de ce reportage, déjà, c'est que les boutographies entrent dans l'événement, dans les expositions photo des boutographies. L'IA entre dans l'événement. Et voilà, les raisons ont été présentées par le président et le directeur artistique dans ce reportage. La raison principale, c'est que ce n'est pas l'IA qui a été choisie, comme le président l'a dit. C'est pas à cause de l'IA. C'est pas l'IA le problème. C'est l'idée qui a motivé l'artiste. C'est comment est-ce que l'artiste a réussi avec l'IA à créer une structure photographique,
1: un univers.
2: Voilà, c'est ça qui a motivé le choix de l'IA. Et aussi, le directeur artistique vous a présenté une deuxième chose dans son reportage, c'est l'évolution de la photographie. La photographie, on sait que avant l'arrivée des appareils photo, c'était autre. Il y avait il y avait les pellicules. Il y a eu beaucoup d'évolutions autour de la photographie. Et aujourd'hui, on va pas se mentir. L'IA arrive avec une nouvelle réalité que même si c'est contesté, c'est là. On va pas faire comme si ça n'existe pas. Maintenant, c'est comment est-ce que l'artiste photographe ou le journaliste ou le musicien ou qui que ce soit l'utilise, comment est-ce qu'il représente cela dans ses œuvres? C'est ça qui fait la différence. Et comme le président a dit, c'est assumé. Dès lors que c'est assumé, dès lors que l'artiste assume le choix qu'il a fait d'utiliser l'IA et explique les raisons, ça passe. Et c'est pour ça qu'on retrouve l'IA dans cet événement de photographie.
1: Je pense pas que ça passera forcément pour tout le monde. Je pense que ça peut peut-être plus passer, mais il y aura forcément des personnes qui diront des choses.
3: Est-ce qu'on peut qualifier ça de photo? Parce que il est à côté d'autres photographes qui ont pris un appareil photo et ont pris une situation en photo. Lui, certes, il a fait un prompt. Mais il a pas pris de photo. Et le président Peter Vass a dit, oui, on le qualifie comme un photographe.
2: Oui.
3: Mais en réalité, est-ce que c'est vraiment un photographe?
2: Est-ce que le prompt est basé sur des techniques photographiques? Est-ce que le prompt est adossé sur des techniques de photographie? Si c'est le cas, ça suffit pour justifier que voilà. Maintenant, vous n'allez pas daigner à, par exemple, est-ce que vous pensez que si un journaliste réalise un reportage aujourd'hui, on sait qu'il y a des journalistes qui font des reports, qui utilisent l'IA. Est-ce que parce qu'il utilise l'IA, il n'est plus journaliste?
3: Bien sûr, mais alors voilà, les travaux sont jolis, c'est pas nos publicitaires américains des avions, je trouve ça joli. Mais la question c'est, est-ce que il peut vraiment être qualifié de photographe à côté de gens qui ont pris un appareil photo en main et qui sont allés sur place

0: prendre des photos pour raconter un récit.
1: C'est quoi être un photographe?
0: C'est ça qui fait débat.
1: Ouais. C'est quoi être un photographe? Est-ce que c'est tu prends ton appareil photo et tu vas sur place, ou est-ce que c'est les photos ensuite que tu vas montrer?
2: Mais dans j'ai une question.
0: Plutôt des images.
2: J'ai une question.
3: Parce que c'est bien beau l'intégration de l'IA dans ce festival photographique, mais il y a quand même des limites. Moi, par exemple, si c'est que j'utilise l'IA, est-ce que c'est comme si je vais aller me présenter à la prochaine édition? Qu'est-ce qui va prouver que c'est avec ma... Comment ils vont savoir, ils vont vérifier que j'ai eu à prendre l'image avec un appareil photo? C'est ça la question.
2: Merci Lou de nous avoir mis vraiment des
3: deux. Donc l'IA vraiment a une montée exponentielle qui est vraiment bon pour tout le monde. Mais il faut qu'on note également qu'il y a des limites. C'est un danger déjà dans le secteur journalistique.
0: Aujourd'hui, tu ne
3: maintenant tu, pour les c'est pour vrai. Les photographes.
2: Je suis pas d'accord.
0: Et aujourd'hui, tu peux plus. C'est dur de voir une vraie photo à côté d'une photo IA.
2: Il y a pas de différence.
0: Je montre à ma mère sur Facebook, elle va croire que c'est une vraie photo.
2: C'est sûr. Voilà, vous êtes en train de me donner raison.
0: Oui, mais c'est problématique.
2: Vous êtes en train de me donner raison là. C'est-à-dire que aujourd'hui, on ne sait plus où il y a la limite entre la vraie photo et l'IA photo. Ça veut dire que il faut donc assumer. Dès lors que c'est assumé, dès lors que parce que s'il était arrivé avec des photos, il avait simplement dit voilà, je les ai pris dans l'espace,
0: oui,
2: comme ça.
0: Assumé, oui.
2: On devait faire des recherches et voir que ça a été fait par l'IA. Et là, on devait voir qu'il y a de la tromperie dans le produit. Par contre, il a assumé. Dès lors que c'est assumé, ce que vous dites ne tient plus. Parce que quoi? Parce qu'il a utilisé des techniques, il a utilisé des méthodes. Pourquoi est-ce que vous voulez lui dénier? Je vous prends un exemple. Lorsque vous faites une photo, par exemple, avec un appareil photo, vous ne la remettez pas juste au client comme ça. Vous allez toujours en studio, vous la traitez, vous réduisez les ombres, vous réduisez les lumières pour que la photo au final soit un peu à l'image de ce que le client aurait souhaité.
3: Là, on la traite, tu le dis. Après, on la traite, prend des minutes pour la traiter, mais avec l'IA, c'est
2: après.
3: En une seconde, quoi.
2: T'es sûr? T'es sûr que c'est en une seconde?
3: On la traite, on prend le temps sur Photoshop, par exemple, je peux prendre 30 minutes, une heure pour le faire. Voilà. Mais avec l'IA maintenant, on paramètre le truc et basta.
2: J'aurais souhaité voir Michel paramétrer ou alors Noah paramétrer aussi rapidement. Voilà. Et nous proposer un spectacle. Parce qu'après, l'exposition qui sera faite avec l'IA ce jour, comme il a dit, tu te rappelles, Noah, ce sera une exposition, ce sera vraiment une présentation, une immersion. Ce sera genre, c'est pas juste des photos qui seront présentées. C'est vraiment une présentation large plan en 3D, vraiment, les personnes vont se sentir un peu immergées dans l'exposition photographique. C'est pas juste une présentation. Donc, ils seront un peu comme dans un avion, on veut dire, ils seront embarqués, en fait. C'est pas juste une exposition comme ça. Et je pense qu'il faut être là pour voir véritablement, parce que là, on débat juste, mais il faut vivre la réalité sur place.
0: Après,
2: on voit tout le travail qui a été fait derrière.
0: Je suis d'accord avec toi, vaut mieux prendre l'intelligence artificielle qui arrive très vite comme un outil,
2: voilà,
0: que dire non, j'en veux pas.
2: Ouais.
0: Mais est-ce qu'on peut le qualifier de photographe?
1: Je pense que c'est le concept éthique. Ouais. Parce que, par exemple, on a parlé avec l'une des personnes interviewées qui nous disait, je lui ai posé la question, mais du coup, tout le contact social qu'un photographe a normalement avec son sujet, voilà, je le photographie, il n'y a plus, c'est derrière un ordinateur et voilà, ça remet plein de choses en question et ça pose des questions et c'est normal, ça fait débattre.
2: Oui, mais...
1: Et c'est peut-être l'objectif aussi, parce que la photographie, ça a toujours fait débattre, l'art de manière générale, ça fait débattre. Et je pense que c'est aussi une volonté de la part des boutographies de, voilà, de...
2: Et le président l'a dit, hein, il a dit qu'il sait que ça va faire débat.
1: Mm-hmm.
2: Il a dit qu'il savait
3: parce que c'est que ça s'est fait présenté un peu comme une malhonnêteté intellectuelle.
2: Bon,
3: même si c'est assumé, même si c'est une
1: fille. Oh là là.
3: Mais d'une part,
2: après quand il dit qu'il sait que ça va faire débat, ça veut dire que peut-être c'est souhaité. Peut-être c'est aussi pour mettre en avant les photographies, on sait jamais, peut-être c'est aussi pour lancer, voilà, nous étions les premiers à avoir fait cela et justifier de cela.
3: Peut-être. Comme s'il va générer une image en Ukraine, quoi. Elle peut venir présenter à l'exposition.
2: Non, mais, Michel, aussi, c'est pas possible. Dégénérer une image en Ukraine et venir présenter ici, c'est, après, je crois aussi que quand on parle d'IA, il y a des thématiques sur lesquelles on peut travailler avec l'IA et peut-être celles avec, ne sont pas des experts ici, mais je me dis que certainement il y a les thématiques sur lesquelles, par exemple, lorsqu'on parle de gay, vous n'allez pas générer une image de gay avec l'IA.
0: Ah oui, voilà. Celui qui a régénéré ces images, ça se voit que c'est de l'IA. Enfin, c'est joli, mais c'est des couleurs beaucoup trop
2: artificielles.
0: Soit exposées, voilà.
2: Oui.
1: L'émission touche à sa fin. Merci à vous, à tous les trois. Merci à Michel, Noah et Cyril, ainsi qu'à Aurélien de l'autre côté de la vitre. Et vous, chers auditeurs et chères auditrices, je vous dis à très vite sur Radio FM+.
2: Bye bye.

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2: La méditation de ce jour s'appuie sur le texte de Hébreux, chapitre 1, versets 5 à 14. Les gens, les anges ne sont que des esprits au service de Dieu. Il les envoie apporter de l'aide à ceux qui vont recevoir le salut en héritage. Ce chapitre évoque à plusieurs reprises les anges. Qui sont-ils? Selon l'auteur, il ne faut pas les confondre avec le Fils, qui leur est supérieur. Contrairement aux anges, qui sont des esprits, le Fils est fait homme. Son trône est établi pour toujours. Il participe à la création de l'univers et sa vie n'a pas de fin. Les anges ne partagent donc pas la même autorité ou la même nature que le Fils. Nous n'avons ni besoin de les glorifier, ni de leur adresser des prières. Cependant, le Fils et les anges ont un point commun. Ils sont serviteurs. Les anges viennent en aide à chacune et chacun d'entre nous qui avançons à tâtons sur le chemin de la foi. Ces bons esprits apportent un soutien discret, un encouragement ressourçant, une lumière dans les méandres du quotidien. Par ailleurs, les anges sont des messagers. Ils sont là pour nous pousser à l'adoration du Fils et à le suivre sur le chemin du service. Ce texte a été préparé par Mathias Ditsch.
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2: Bonjour à tous. Le christianisme prêche l'amour. Tout le monde est à peu près d'accord. Mais certains chrétiens vivent l'amour d'une façon qui n'est pas toujours comprise par d'autres. L'EPUDF, donc l'Église protestante unie de France, a autorisé la bénédiction des couples homosexuels en mai 2015 au synode de Sète. Mais est-ce vraiment aussi simple pour ceux qui sont concernés ? Pour parler de cette question et puis d'autres, je reçois aujourd'hui Emmeline Daudet, pasteur à Montpellier.
3: Bonjour.
2: Bonjour Emmeline, qui a mis en place un groupe Queer en Christ, et Nicolas Boutier. Bonjour Nicolas.
4: Bonjour à tous.
2: Alors, d'abord Emmeline, pourquoi cette appellation de Queer en Christ ?
3: Ça part certainement de la référence à un verset biblique dans l'Épître aux Galates, au chapitre 3, verset 28, où il est dit qu'il n'y a plus ni juif ni grec, ni esclave ni homme libre, ni mâle ni femelle, si on le fait de manière littérale, car tous vous n'êtes qu'un en Jésus-Christ. Et le terme queer, il y a de multiples définitions, mais le terme queer, c'est aussi dire que c'est bizarre, c'est étrange, mais c'est aussi une référence à être au-delà de toute binarité, de toute opposition. Et donc, on est allé chercher l'intersection des deux, et ça a donné queer en Christ, ce corps du Christ qui est queer, qui est étrange, parce qu'on est justement au-delà des binarités.
2: Et alors, là, vous parlez d'un verset biblique, mais je suppose qu'on vous a déjà opposé d'autres versets bibliques. Je ne vais pas tous vous les citer, mais ceux qui parlent de l'homosexualité comme d'un péché, ou ceux qui n'hériteront pas le royaume de Dieu. Alors, je suppose que c'est une réflexion que vous avez déjà entendue.
3: Bien sûr.
2: Et à quoi vous répondez ?
3: Tout simplement que lire la Bible demande une interprétation. Quelle qu'elle soit, même quand on la lit de manière littérale, on choisit de l'interpréter de manière littérale. Dans le courant chrétien dans lequel moi je me situe, et le groupe Queer en Christ et l'Église protestante unie de France aussi, on a cette démarche de remettre la Bible dans son contexte historique et social. Et en ce cas-là, on ne peut pas dire que la Bible condamne l'homosexualité ou la transidentité, plein de raisons qu'on pourrait développer pendant l'émission. Mais voilà, en fait, on ne peut pas utiliser des textes bibliques pour ça.
2: Alors, ce groupe de Queer en Christ, ma première question, c'est pourquoi vous l'avez fait ? Alors d'abord, Emmeline, et puis après, Nicolas pourra nous donner son témoignage.
3: Tout simplement pour répondre à une demande. En fait, à force d'avoir des sollicitations de personnes LGBT chrétiennes ou en recherche spirituelle, d'accompagnement, un accompagnement plus 2, plus 3, plus 4, plus 10. Au bout d'un moment, on se dit que ça peut être intéressant que les personnes se croisent et discutent ensemble. Tout comme finalement, quand on a des enfants, on peut faire une catéchèse individuelle, mais au bout d'un moment, en fait, on crée un groupe de catéchèse pour enfants. Et bien, c'est la même chose qu'on a fait ici à Montpellier.
2: Et pour vous, Nicolas, qu'est-ce que ça a apporté ?
4: Oui, alors, ça a été une longue démarche parce que le groupe Queer en Christ existe depuis quelques années. Et ça fait un moment qu'Emeline me dit « Viens au groupe, tu verras, c'est intéressant, il y a plein de choses qui se vivent ». Et puis bon, j'ai traîné un peu les pieds, j'avoue. Et cette année, j'ai décidé de m'engager. Alors, je ne sais pas pourquoi, mais c'est cette année où j'ai décidé de dire « Je vais suivre le groupe plus sérieusement ». Alors j'avoue, je vis très bien mon homosexualité et mon engagement chrétien, mais je m'étais rendu compte que dans ce que proposait Emmeline, il y avait quand même une approche du texte biblique, un nouveau regard qui était quand même particulièrement riche pour moi et qui venait m'enrichir, j'allais dire, théologiquement ou personnellement. Et ce qui m'a beaucoup surpris et fait faire un grand pas de côté, c'est d'écouter les autres personnes du groupe, parce que quand on se retrouve, on est en général une dizaine, et chacun a son parcours, sa vie, ses difficultés, et certains beaucoup plus que d'autres. Et en fait, ce qui a été extrêmement positif, enfin vraiment, j'en reste encore très surpris, hein, c'est de voir évoluer certaines personnes qui étaient, quand on les a rencontrées au début d'année, dans des situations de fragilité psychologique extrêmement fortes. Et au fil de l'année, des discussions, des rencontres, de se dire « Ah ben je peux vivre librement, je peux vivre sereinement, je peux vivre mon homosexualité et mon engagement chrétien ». Et ça a été vraiment pour moi une vraie rencontre, une vraie révélation qui ont fait que j'ai pour le coup adhéré au groupe en disant il a une utilité et il faut continuer et il faut participer. Alors il y a un côté, j'allais dire sérieux des discussions, puis il y a pas que ça parce que c'est aussi un temps d'échange, un temps de repas, un temps de discussion un peu hors du cadre. Et donc voilà, c'est des gens qui se rencontrent et qui profitent de ces soirées à la fois pour avancer spirituellement et voilà, ils se rencontrent et c'est des chouettes réunions.
2: Merci pour ce témoignage. La question que je voudrais vous poser à tous les deux, qui est peut-être une question très personnelle, c'est est-ce que vous avez ressenti beaucoup de souffrance? Est-ce que la base de ce groupe, est-ce que la motivation, c'est la souffrance, ou est-ce que c'est un désir d'être à plusieurs, Nicolas vient de le dire, est-ce qu'il y a une recherche d'identité, un peu communautariste, si on pourrait dire, selon un terme à la mode? Est-ce que c'est pas trop personnel la question que je pose?
4: Alors, pas du tout. Je me sens pas coincé dans un côté communautariste. C'est sûr que ça permet de libérer la parole, parce que on est entre personnes qui ont souvent vécu les mêmes cheminements et les mêmes difficultés à un moment donné dans notre vie. Ne serait-ce qu'un coming out, parce que c'est pas toujours facile à vivre, même si ça se vit positivement. Et il n'y a pas que de la souffrance. Il y a de la souffrance, mais il y a de la joie, beaucoup de joie de se libérer d'un poids qui a pu peser. Et au final, il y a aussi de la curiosité, en fait, c'est de se dire, parce que ce que propose Emeline dans les études bibliques qu'elle présente en début de réunion et sur lesquelles nous fait réfléchir, c'est plutôt nous dire, regardez, la Bible, il y a plutôt des chemins intéressants à prendre, à réfléchir. Et donc, c'est des vrais moments d'échange et de rencontre plus que de souffrance.
3: Je pense que il faut remettre un peu en contexte. On parle souvent dans le christianisme d'incarnation. Et là, on est au cœur même de l'incarnation. C'est-à-dire que nous sommes des personnes qui sont à l'intersection de plein de choses, toutes et tous. Et en l'occurrence, là, à Courir en Christ, se retrouvent des personnes qui, de par leur vie même et de ce qu'elles sont à l'intersection entre une identité queer, LGBT, et une identité chrétienne. Or, historiquement, et même aujourd'hui encore, c'est le résultat du vécu. Quand on parle de spiritualité chrétienne en milieu LGBT, c'est plutôt mal vu, et on peut comprendre après des siècles de persécution. Et quand on parle d'identité LGBT en milieu chrétien,
2: c'est pas terrible non plus.
3: C'est pas terrible non plus, voilà. Et alors, si on doit parler de souffrance, je pense qu'elle est plutôt là. Elle n'est pas dans le fait d'être nous-mêmes ce que l'on est, mais c'est dans le vécu social et communautaire dans les communautés dans lesquelles on s'inscrit. C'est-à-dire qu'il y a des LGBT-phobies en milieu religieux,
2: oui, oui.
3: Voilà. Et donc, c'est ça, en fait, qui produit la souffrance. De se retrouver dans ces groupes, Queer en Christ et comme d'autres qui existent, du coup, sont des lieux où, en fait, on peut parler de ça et on peut réfléchir à est-ce que, franchement, il y a vraiment... Est-ce que c'est inévitable? Est-ce que c'est, les deux identités sont irréconciliables? Et vous imaginez bien que si ce groupe existe dans une église, c'est que la réponse, c'est non. On peut concilier les deux et on peut vivre très bien et de manière épanouie ces deux identités. C'est ça, en fait, le point de départ.
2: Ah, je ne voudrais pas avoir l'air de donner des notes ou des grades, mais je poserais bien la question, qu'est-ce qui est le plus difficile finalement? C'est cette incompréhension de certains membres de l'Église ou de l'Église par rapport aux gens qui se réclament d'être homosexuels? Ou alors est-ce que c'est le contraire, ce que vous avez évoqué en disant que ces groupes LGBT ne sont pas très favorables au christianisme? Est-ce que le dialogue est plus difficile d'un côté que de l'autre? Puisque finalement, dans l'Église, vous arrivez quand même, puisque vous êtes pasteur, vous êtes reconnu, vous êtes et vous militez pour ça. Donc, je suppose que ça n'a pas toujours été facile, mais qu'enfin, ça se fait. Mais de l'autre côté?
3: Je pense que c'est facile ni d'un côté ni de l'autre. Ouais. Et je ne mettrai pas justement de curseur ou de niveau. Quand on demande à quelqu'un finalement de renier une part d'elle, enfin une personne renie une part d'elle, en fait c'est impossible. Et c'est ça. La difficulté, elle est sur des terrains différents. C'est-à-dire que je pense en milieu LGBT, parler religion et dire ben, j'aspire à trouver une communauté religieuse où j'y suis acceptée pleinement et où je m'y épanouis, c'est de l'ordre de l'incompréhension, on va dire ça comme ça. Alors que dans la plupart des milieux religieux, parler de cette identité LGBT, ce qui veut dire conjugalité, famille aussi, mais c'est pas que ça, hein, on peut tomber très très vite dans les anathèmes, justement. Voilà. C'est pas du tout, ça se joue pas du tout sur les mêmes niveaux et les mêmes plans.
2: Et est-ce que donc vous n'êtes pas accepté pleinement ou c'est difficile d'être accepté pleinement dans une église qui, en théorie, accepte depuis le synode de Sète, en tout cas pour la bénédiction des couples, mais on sait que la réalité, notamment au fin fond des paroisses, dans certaines campagnes, c'est déjà pas facile toujours pour certaines pasteurs femmes. Alors pour des pasteurs homosexuels et militantes, est-ce que c'est toujours simple?
3: C'est pas parce que, enfin, c'est toujours pareil, c'est pas parce qu'on fait passer une loi ou qu'on prend une décision que tout le monde est acquis et que les discriminations n'existent pas. Hein. Ça serait bien connu sinon, oui. Voilà. Ouais. Je pense que la difficulté, elle est liée à, comment dire, au fait de n'avoir jamais rencontré. Et si militante je suis, ma militance, elle se résume à dire que il faut prendre soin des uns et des autres, et il faut oser la rencontre, ce que le Christ nous dit par ailleurs. Et je ne fais que ça, c'est-à-dire prendre soin, aider à choisir la vie. C'est quand même voilà une référence. Offrir la parole de grâce et d'amour inconditionnel à tout un chacun. Ma militance, elle est là. Après, certes, elle s'adresse aux personnes queer, mais comme pour d'autres, elle s'adresserait à d'autres publics, parce que j'ai peut-être reçu ce charisme-là.
2: Et alors, concrètement, donc dans ces groupes, vous avez parlé de lecture biblique, vous avez parlé de témoignages. Je voudrais qu'on insiste sur les lectures bibliques, puisque c'est votre spécificité. Comment ça se passe quels sont les thèmes? Est-ce que vous cherchez des personnages, par exemple David et Jonathan, ou des choses comme ça? Parce qu'on se doute qu'il y a quelque chose un peu je dirais pas très catholique entre David et Jonathan. Bon, peut-être je me trompe, je sais pas. Mais ou alors est-ce que c'est une relecture globale ou une lecture globale de la Bible en étant moins axée sur l'identité sexuelle, genrée, etc.
3: Alors chaque soirée se déroule selon toujours à peu près la même manière. On se retrouve, on a un temps d'introduction à un thème et puis de discussion sur ce thème-là. Ensuite, on mange ensemble et donc ça, on peut continuer à discuter sur ce thème-là ou alors on est plus sur des discussions informelles, comme disait Nicolas. Et on finit toujours par un temps de prière. un temps de prière qui a lieu dans le temple. Aussi pour permettre cette réappropriation de l'espace, notamment par des personnes qui ont vécu des rejets de communautés religieuses. C'est leur dire que voilà, elles peuvent aussi revenir dans un temple, dans une église, prier, c'est tout à fait possible. Et sur les thèmes, alors on est bien protestant, donc on va aller chercher dans la Bible, évidemment. Mais on fait aussi de la théologie. Et les thèmes sont assez divers. Alors là, je me suis amusée à récapituler un peu les thèmes de cette année. On a parlé foi et paix. Voilà, comment on vit notre foi et comment on reçoit cette paix que le Christ nous donne, par exemple. Donc, chercher la question de la réconciliation entre nos identités et la sérénité. Et donc, dans ces cas-là, on est allé chercher un peu les références à la paix que le Christ nous parle. En novembre, on parlait de transidentité, et donc du coup, sur l'apport biblique, on est allé chercher justement toutes les fluidités de genre qu'il y a dans la Bible, notamment dans l'Ancien Testament, ce qui est une réalité, hein, n'oublions pas. En décembre, on a parlé de famille, avec la diversité des modèles de famille dans la Bible, de manière générale, donc vous voyez, on n'est pas non plus que sur des familles queer. En janvier, on parlait de combat spirituel, de comment tenir bon. Voilà. Et ben voilà, là on est allé chercher les références bibliques, notamment dans les épîtres, avec Paul et l'armure.
2: Oui.
3: Comment on peut déployer ça? Vous voyez, donc c'est pas forcément chercher que du queer dans la Bible, mais c'est aussi se réapproprier des grands thèmes avec cette idée de comment nous on peut le réinvestir dans ce que l'on est et dans nos vécus, qui sont parfois particuliers et dont on ne parle pas dans des études bibliques ou dans des temps d'enseignement plus théologique classique en paroisse, parce que parfois il n'y a qu'une personne queer au milieu de 20 ou 30 personnes et on n'a pas forcément envie de parler de ça.
2: Et alors là, je ne sais pas si Nicolas... Non, ça a coupé et on a perdu Nicolas. Bon, s'il peut se reconnecter, on pourra faire un signe. Mais bon, sinon, ben, on lui dira au revoir et puis on en reparlera avec lui. Mais alors, finalement, c'est ce que vous me dites, c'est effectivement, on n'est pas trop polarisé à chercher, et c'est très bien, je trouve ça très positif, à chercher finalement des justifications à travers des personnages pour se dire finalement on est bien, on est comme les autres, etc. Il y a une forme de comment dirais-je moi dans ce que je ressens, ce que vous me dites, c'est une lecture différente. Vous avez parlé de fluidité des genres. Ça m'interroge. Par exemple, vous pouvez me dire un peu plus là-dessus?
3: Alors, je reviendrai sur ce que vous disiez juste avant.
2: Oui.
3: Comme je le disais en début d'émission, la Bible, elle n'est pas là pour justifier une condamnation ou une autorisation. La question, elle n'est pas là. La Bible, elle nous parle de foi et de la relation que l'on a avec Dieu. Mais du coup, il est important de retrouver aussi dans la Bible et dans l'histoire du christianisme des modèles, des figures importantes. Oui. On a tous des figures et elles sont nécessaires à notre construction. Donc en effet, on va aller chercher dans la Bible des modèles queer, que ce soit des individus ou des familles, parce qu'on en a besoin pour se dire, mais en fait ça existait et ces figures-là font aussi partie du grand récit de l'alliance entre l'humanité et Dieu. Mais on ne va pas aller chercher dans la Bible quelque chose qui nous autoriserait, parce qu'on est au-delà de ça. Par contre, en effet, on va quand même, et ça c'est nécessaire pédagogiquement et humainement, d'aller déconstruire les versets et les passages qui sont utilisés pour condamner. Sur la question de la fluidité des genres, et c'est là que le biblique nous aide énormément, il y a des verbes qui sont, notamment dans le Premier Testament, l'Ancien Testament, il y a des verbes qui sont utilisés que pour les hommes. Il y a des verbes qui sont utilisés que pour les femmes. Et puis parfois, d'un seul coup, on ne sait pas pourquoi dans le texte, ça s'inverse. D'un seul coup, c'est les femmes qui font presque le job qui socialement était donné aux hommes et qui faisait partie des caractéristiques des hommes. Et inversement. ou alors socialement, d'un seul coup, hop, un homme va se retrouver dans ce qu'on aurait considéré à l'époque comme étant un rôle ou une position de femme, et inversement. Et là, on peut parler de fluidité de genre. Si on a ça déjà dans la Bible, vous comprenez bien que on ne peut pas dire « ça n'existe pas », ou « c'est nouveau, c'est moderne » déjà, et puis on ne peut pas dire « ça ne fait pas partie », si j'emploie des gros mots, du plan de Dieu ou de l'alliance avec Dieu, parce que c'est dans la Bible. Voilà. Et donc, ces passages-là, ces références-là, parfois on en a besoin pour se dire, ah bah oui, ah bah, dans ces cas-là, c'est ok, je me sens mieux. Mmh. Et puis, ça permet de, bah, d'élargir aussi nos horizons bibliques. Parce que s'il y a ça, bon, on ne lit plus la Bible de la même manière. C'est-à-dire que quand Paul dit aux femmes d'être soumises à leur mari et aux maris d'être à l'image du Christ pour soutenir leur femme, donc être prêt au sacrifice, bah, dans ces cas-là, s'il y a fluidité de genre, on ne lit plus de la même manière. Voilà.
2: Alors, il y a quelque chose, j'ai lu pour préparer cette émission, les réactions possibles que l'on peut avoir quand on est chrétien vis-à-vis des communautés comme la vôtre. Enfin, mm-hmm. Et alors, la haine, la permissivité et l'amour. Bon, la haine, c'est mal, tout le monde le sait. La permissivité... Je trouve que c'est pas génial quand même, parce que on lit finalement ils sont dans le péché, mais c'est pas si grave que ça, parce que il y a des péchés pires, le péché pire étant être séparé du Christ. Mais enfin je vais pas y arriver. Permissivité, pour moi c'est presque, je dirais c'est presque encore pire que la haine, parce que elle tolère d'une certaine façon. Alors bon, je vais pas faire l'apologie de la haine, mais au moins il me semble que la haine, on reconnaît l'autre, alors que là, on ne le reconnaît pas. Et puis, l'amour, prêcher l'amour pour les communautés queer ou pour les gens qui sont queer, ça aussi a un côté un peu, quoi dirais-je, moi...
3: un peu condescendant.
2: Voilà, c'était le terme que je cherchais, merci. Qu'est-ce que vous en pensez de ça? Est-ce que c'est des réactions que vous avez eues, justement, où on vous dit, ah bah oui, bah, c'est ça serait mieux si vous étiez autrement, mais enfin, on vous accepte quand même, quoi.
3: Oui, bien sûr. c'est très courant. En milieu chrétien, je dirais qu'il y a... si je le transpose, il y a le rappel fraternel ou l'appel à la conversion.
2: Oui.
3: Hein, voilà. Ouais. Là, on est vraiment sur le rejet. On ne peut pas être chrétien et queer, donc tu dois guérir.
2: Oui. Il y a les thérapies de conversion, voilà, les fameuses thérapies de conversion.
3: Qui, pareil, donc, ont été interdites le 31 janvier 2022, mais ça n'empêche pas que ça existe encore, avec toute la difficulté de les faire reconnaître. Le rappel fraternel, qu'on aime beaucoup dans certains milieux chrétiens, qui est de rappeler à son frère ou sa sœur, d'ailleurs,
2: oui, bien sûr,
3: que ce n'est pas chrétien, mais qui sous-entend en effet une condamnation. Donc ça, c'est pour le côté de la haine, je dirais. Mmh. L'ONU a reconnu que les thérapies de conversion sont de la torture.
2: Oui.
3: Voilà. Donc, enfin, je trouve que de le dire comme ça éclaire d'autant plus l'enjeu. Ensuite, il y a l'accueil. Alors ça, on pourrait dire que c'est la permissivité, l'accueil. On accueille tous les pécheurs.
2: Oui, c'est ça. Voilà. Oui.
3: Donc, tout le monde est bienvenu. Mais vous êtes quand même pécheur, ne serait-ce que de parce que vous êtes. Et dans ces cas-là, j'aime bien dire, est-ce qu'on dirait à une personne non blanche, je t'accueille même si tu es pécheresse parce que tu n'es pas blanche. Ça serait inimaginable. Aujourd'hui, je pense que la plupart du temps, on parle d'accueil et on est là-dedans. C'est-à-dire qu'on ne fait pas ce travail théologique de déconstruction. On garde cette hiérarchie de être hétéro, c'est quand même mieux. Mais bon, on accueille tous les pécheurs. Or, par exemple, l'Église protestante unie de France avait fait un communiqué de presse, ça devait être en 2021. Non, pardon. 2019, début 2020, disant que être homo ou être trans, ce n'est pas un péché. Voilà, ça c'est une position forte, par exemple. Et puis il y a ce qu'on appelle l'inclusivité. Mmh. Où là, c'est l'amour. Mais c'est l'amour au sens du Christ tel qu'il annonce, c'est-à-dire que c'est ce corps du Christ qui est divers, et donc on inclut. C'est vraiment, c'est la référence à l'Épître aux Romains, où l'Esprit souffle où il veut, il suscite des membres de ce corps, et c'est tout le reste du corps qui est à se réorganiser pour inclure ce nouveau membre. Et dans ces cas-là, on parle vraiment d'amour, d'amour inconditionnel, mais qui n'est pas dire, bon, bah, je t'accepte, mais bon, t'es pas tout à fait pareil. Non, en fait, tu es membre du corps, comme tous les autres.
2: Et avec les relations, dans les PUDF, donc, on a bien vu ce que vous avez dit, à savoir que c'est pas parce qu'une loi est votée que c'est forcément bien accepté. On voit votre travail, donc c'est je dirais pas que c'est gagné, mais enfin, c'est avancé, ou du moins, ça avance. Mm-hmm. Bon, ça recule peut-être à certains endroits, ça recule peut-être certaines fois, mais enfin, ça avance. Mais avec les églises évangéliques, au sein de la Fédération protestante de France, bon, je sais que la Fédération protestante de France a travaillé sur la transidentité. Comment ça se passe? Ça doit être très, très difficile pour vous d'avoir des relations avec des églises évangéliques, avec certaines églises évangéliques qui vous concernent. C'est-à-dire quand même comme quelqu'un qu'il faudrait convertir ou qu'il faudrait faire des thérapies, comme quelqu'un de malade, puisque oui. Thérapie, ça veut dire que vous êtes malade.
3: Malade, ou alors il faut un miracle de Dieu pour nous guérir. Mais je dirais que c'est pas simple, c'est-à-dire qu'on le voit bien, là, on rentre dans le dialogue plus œcuménique, le dialogue institutionnel. On voit bien, il y a beaucoup d'églises qui ont rompu tout lien à partir du moment où l'Église protestante unie a accepté les bénédictions des couples de même genre. Ouais. Donc, quelques églises évangéliques continuent le dialogue.
2: Ouais.
3: D'autres, elles ne décrocheront même pas si on les appelait. Hein. Pour ça... Ma position personnelle a toujours été très claire, c'est de dire que les églises qui acceptent de dialoguer avec les PUDF, si elles sont à l'aise de dialoguer avec moi, mais dialoguer ça veut dire aussi que bah, possiblement je viens dans leur communauté, avec toutes les difficultés que ça peut être, et ben allons-y, faisons-le. Si le dialogue est souhaité, mais que ça reste compliqué, si c'est une personne queer qui vient en personne... Dans ces cas-là, c'est les collègues qui s'en occupent et ils font ce qu'on appelle un travail d'allié, finalement. Mmh. Et ils le font très bien. Pour moi, la priorité dans ces cas-là, c'est l'unité de l'Église et le dialogue institutionnel. Et s'il faut s'effacer, je m'efface. Mais tout comme, finalement, avec d'autres communautés religieuses, vous faisiez le lien avec les pasteurs femmes, dans d'autres communautés religieuses, si c'est une femme pasteur qui vient, c'est très compliqué. Si c'est un homme pasteur qui vient, alors on peut avoir un dialogue. Et là, bah, on réfléchit à qu'est-ce qui est prioritaire, quels sont les enjeux, et puis on discerne ensemble qui on envoie. C'est la même chose.
2: Eh bien, on arrive au terme de cette émission. Alors, je regrette que Nicolas n'ait pas pu nous rejoindre et je le remercie de son témoignage. Et puis, je remercie surtout Emmeline Daudet, donc pasteur à Montpellier et donc organisatrice du groupe Queer en Christ qui se réunit.
3: Il se réunit une fois par mois au centre œcuménique de Jacou.
2: Et on peut y venir même si on n'est pas protestant. Comment ça se passe?
3: Alors, on peut y venir, surtout si on n'est pas protestant. J'ai envie de dire, la condition, c'est d'avoir une recherche spirituelle, en fait, quelle qu'elle soit. Voilà, c'est ouvert à tout le monde, en priorité, évidemment, aux personnes queer, puisque
2: c'est pour eux.
3: C'est pour eux.
2: Bien sûr.
3: Voilà. Et puis, pour éviter aussi ce côté, on vient voir ces bêtes étranges.
2: Oui, d'accord, je comprends.

0: à qui je dis à la prochaine fois. Au revoir.
1: Au revoir.
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2: Bienvenue à tous. Wang Gigi!

vous êtes bien connecté sur le réseau FM Plus, toujours sur le 91.3 Montpellier également. Hein, c'était par Rock'n'Roll, mission hebdomadaire consacrée au rock, toutes les formes de rock sans restriction, depuis l'origine jusqu'à maintenant. Et bonne écoute à tous.

amis auditeurs, auditrices, bienvenue dans Baroque and Rock. Voilà, c'est l'heure du rock sur le réseau FM+, sur le 91 à Montpellier, mais également sur le 103.2 pour Nîmes, toute la région du Gard, toute l'équipe de Baroque and Roll et au fourneau, Gilles à la technique et Berthe au micro. Et cette émission s'est ouverte avec ce qui fut un tube à une certaine époque, It's All Over Now. Et là, c'était repris par ce groupe de rock britannique qui fut illustre, qui le reste, Dux Deluxe. Ce titre est beaucoup plus ancien, il date de 1964 ou 65. Il a été écrit par Bobby Womack dans le cadre de la soul music, donc de la musique black proche de Stax. Une des premières reprises de ce titre fut par les Rolling Stones qui l'a enregistré d'ailleurs à Chicago, là où fut enregistré l'original de Bobby Womack. Allez, cette émission est partie. On poursuit sur le même groupe avec un survivant des 70s, Dave Mason. Bonne écoute à tous.

c'est grâce avec cette piste de Hank Shizoe, un musicien et guitariste suisse. Et là, pour le coup, cette piste Walk semble totalement inspirée par Gigi Kell, mais ce n'est pas une reprise du Gigi Kell. C'était précédé par Gary Moore dans ses œuvres, Gary Moore en guitariste irlandais qui a commencé sa carrière plutôt dans le hard rock avec le groupe Thin Lizzy, un groupe irlandais drivé par Phil Lynott. Puis après cette expérience, il est passé à un blues très particulier, très punchy. La punchline de Gary Moore a marqué une époque et toute une génération. Et même si ce n'est pas l'inventeur du blues rock, il en reste un des acteurs majeurs pour sûr. Allez, on va retrouver Gary Moore là avec une piste live qui donne toute

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1: Fin de séquence avec Rick Moore et c'est enregistré en public aux États-Unis. C'est extrait d'un album 2014 et cette piste plutôt au ralenti, mais l'original est également au ralenti. Cette piste intitulée I Wanna Get Funky est due à l'écriture et à l'interprétation originelle d'Albert King. Donc là, on était plutôt dans le monde du blues, mais une piste qui est souvent reprise sur un registre rock blues ou blues rock. Allez, on poursuit d'ailleurs dans ce genre hybride avec un électron libre dans la musique américaine. Il s'agit d'Eric Lindell. Bonne écoute à tous.

belle séquence avec toujours ce groupe qui passe de temps en temps dans cette émission Rock'n'Roll. Je parle du groupe de Los Angeles, un groupe US, NoFX. Entendez, NoFX. La prononciation reste aléatoire, un groupe plutôt très allumé, que je peux comparer à ce groupe un petit peu antique qui a marqué l'histoire du rock, en particulier autour de la sphère musicale de Detroit City, dans le Michigan. Je fais référence au groupe MC5. Donc là, c'est un peu les nouveaux MC5 pour moi, des années 90 jusqu'aux années 2000-2010. C'est pas comparable, c'est beaucoup plus au point instrumentalement que le groupe d'origine MC5. Et en tout cas, et de plus, au niveau du contenu des paroles, c'est carrément un catalogue de critiques censé en rapport avec l'Empire américain. Et là, malheureusement, ce groupe NoFX n'existe plus en 2026. Je serais bien curieux de savoir ce qu'ils auraient pu raconter dans leurs morceaux actuellement avec le roi Trump et tout ce qui s'ensuit autour de ce régime inégalitaire, autoritaire et antisocial. C'était une brève. Allez, on poursuit avec un titre plutôt cool, ce qui changera, ce qui reposera un peu les oreilles et les amplis. Tout de suite, un J-Cross.

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de cette émission est très largement avancée et cette séquence s'est terminée avec ce bordello joyeux et rock'n'roll du groupe sudiste US Ghost Hounds. Un ange passe et une dernière pour la route. Bonne écoute à tous.

Et voilà, c'est sur ces sons que cette émission se termine. Je vous retrouve la semaine prochaine, toujours sur le 91.1 Montpellier. L'interface pour communiquer à propos de cette émission, si vous en avez envie, pour information sur la programmation musicale, dédicace musicale ou autre, c'est toujours sur le même numéro, le 06 06 48 74 30 par SMS ou appel direct pendant la diffusion de cette émission. Bonne semaine à tous, à bientôt.

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